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10: Et bonjour à toutes et à tous, c'est le Kawaii Campus Club qui prend l'antenne une heure plus tôt et qui va tout défoncer ce soir sur les ondes de Radio Campus Orléans et de Syllab à Rennes, votre rendez-vous mensuel de la Japanimation et de la culture manga, est en direct pendant deux heures pour une émission exceptionnelle. On est à Vertical Art Orléans, magnifique salle d'escalade en bloc située dans la zone des Trois Fontaines à Saint-Jean-de-la-Ruelle. Venez nous rejoindre pour assister à ce temps fort de la fin de saison de Radio Campus Orléans, temps fort qui va se centrer sur une série animée mythique des années 2000, française de surcroît, mais très inspirée de la Japanimation et de bien d'autres références, on aura l'occasion d'en parler. Et à émission exceptionnelle, invités exceptionnels, on est ravis et honorés de recevoir rien de moins que la directrice d'écriture et le réalisateur de Kolyoko, Sophie de Croisette, Jérôme Mouscadet, bonjour, bienvenue parmi nous. Bonjour.
11: Bonjour, merci de nous accueillir.
10: Merci à vous.
12: Merci, bonjour, bonjour à tous.
10: On est très heureux et alors je ne serai pas seul pour mener cette interview, cette longue interview de deux heures puisque je suis avec une des chroniqueuses phares de l'émission Kawaii Campus Club. Marion, comment vas-tu?
11: Oh bah ça va, ouais. Mais je suis heureuse d'être ici. Bonjour.
10: Ouais, tout à fait. On est tous, toutes et tous heureux. Je vous avoue que mon petit cœur de fan bat la chamade, comme celui d'Erwan en face de moi à la réalisation, comme celui de Swan par exemple chez Onifilm, nos partenaires pour la captation vidéo de cette émission, et de bien d'autres personnes qui sont ici. Kolyoko nous a toutes et tous marqués pour son audace, son scénario qui tranche avec les thématiques de l'animation occidentale classique, son mix entre 2D et 3D et bien d'autres choses. C'était très important pour nous et pour le Kawaii Campus Club de vous avoir sur ce plateau. On va évoquer notamment le processus créatif de la série, le lore, aussi l'héritage, le futur, pourquoi pas. On a près de deux heures devant nous en tout cas pour en parler, et on va aussi jouer avec vous, cher public. Alors, est-ce que vous êtes là, le public Kolyoko? Mais oui, évidemment que vous êtes là, nombreuses et nombreux, donc pour voir jouer avec nous et donc pour assister à cette interview sur Radio Campus Orléans et Radio Syllab. On est ensemble pour deux heures, c'est le Kawaii Campus Club. Et donc on va commencer cette émission, et bien effectivement avec vous, Jérôme Mouscadet, Sophie de Croisette. Avant de parler en long et en large de Kolyoko, c'est notre thème central, on voulait quand même aussi parler de vous en tant que créateur, créatrice, auteur, autrice, personnes qui font autre chose aussi que Kolyoko. On voulait notamment s'inscrire sur ce que vous faites en ce moment au sein de Dada Animation, studio d'animation dans lequel vous êtes un peu à mi-chemin entre studio technologique et atelier créatif. Racontez-nous un petit peu cette aventure qui vous lie en ce moment.
11: Vas-y Jérôme.
12: Dada Animation, c'est un studio qu'on a créé il y a 6 ans maintenant. On est 6 associés et l'idée de ce studio, c'est essayer de décloisonner l'animation. C'est pour ça qu'on bosse à la fois pour l'animation jeunesse. On vient de faire une petite série ludo-éducative pour Canal+, mais aussi beaucoup d'animation pour le documentaire et aussi des expériences immersives. On a en fait, on avait envie d'utiliser les nouvelles technologies à bon escient, évidemment toujours au service du contenu, mais voilà, donc On est un des premiers studios à avoir mis des moteurs temps réel en production, comme Unity, comme Unreal Engine. Et puis, ça nous permet aussi d'essayer de trouver, enfin, ce qu'on aime bien faire, c'est trouver la bonne recette de fabrication des contenus, essayer de trouver toujours le bon auteur graphique, le bon auteur éditorial et puis la bonne technique pour travailler.
10: Oui, s'approcher du micro, n'hésitez pas. Ouais. Okay. On a la meilleure captation sonore possible lorsque vous êtes près du micro, effectivement.
12: D'accord. Ouais. Et donc voilà, et donc on est très content d'avoir monté ce studio. Alors ça demande beaucoup de travail. Moi, j'apprends un peu le métier de producteur parce qu'on est à la fois producteur et studio. Donc on travaille pour d'autres et on travaille pour nos propres productions. Et voilà, donc c'est une aventure très passionnante, voilà, qui me plaît bien et qui nous permet de faire des projets dont on a envie, avec les gens dont on a envie.
10: Sophie,
12: avec
10: vous êtes...
12: lesquels on a envie de travailler.
10: Et Sophie, vous êtes ensemble effectivement avec Jérôme et donc depuis bien longtemps maintenant, bien après Code Lyoko, cette histoire un peu entre vous deux, cette histoire professionnelle aussi, vous pouvez raconter un peu cette relation professionnelle qui vous lie?
11: Ben, on s'est rencontrés sur Code Lyoko et effectivement ça a été vraiment un coup de foot professionnel et puis qui ne s'est jamais démenti puisqu'on a fait plusieurs saisons de Code Lyoko, on a fait d'autres séries ensemble, on a travaillé sur Lou, sur Maya l'abeille, sur Heidi, Sherlock Yak et puis Pif et Hercule se mettent au vert là pour Canal+. Et puis moi de mon côté, donc chez Dada, je suis la directrice éditoriale, donc je m'occupe de développer les projets quand c'est nécessaire et puis à côté de ça je continue à écrire aussi sur d'autres séries, voilà.
10: Oh, je sens qu'on aura l'occasion d'en parler aussi. Ah, moi, il y a quelque chose qui m'a notamment qui a attiré mon attention et je remarque aussi que nos amis de Catbot and Rot que nous saluons puisqu'ils ont fait une superbe interview de vous, c'est une vraie mine d'informations cette interview de plus de 3 heures.
11: C'est-à-dire qu'en plus elle est très longue.
10: Oui, c'est ça. Et donc j'ai eu l'occasion, je me suis intéressé avant et quand j'ai réécouté leur interview, j'ai vu qu'ils ont eu le même coup de cœur pour une des séries que vous êtes en train de développer qui s'appelle Mechaniki. Si je comprends bien, c'est l'adaptation animée d'une BD française de science-fiction qui raconte l'histoire dans une autre galaxie d'une adolescente atteinte d'une maladie qui métallise progressivement son corps et tout en cherchant un remède contre sa mécanisation, elle va lutter contre une dictature installée par un tyran qui s'appelle Le Visage. La série, elle est à mi-chemin entre 2D et 3D, elle porte des thématiques politiques, d'identité de genre aussi, de l'organique aussi contre le mécanique. Vous aviez donc présenté ce projet il y a 2 ans, vous en aviez un petit peu parlé. Où est-ce que vous en êtes de ce projet actuellement ?
11: Eh ben, pour l'instant, il est en recherche de financement. C'est un peu c'est le nerf de la guerre, en fait.
10: On va en parler aussi de ça. Ouais. Cette difficulté, j'ai l'impression, à convaincre des financeurs sur des séries
11: d'une façon
10: un petit
11: générale,
10: peu plus mature.
11: C'est pas facile. Et sur Mechaniki, qui en plus a un positionnement un petit peu différent, c'est-à-dire c'est de l'ado, c'est de la série ado. Voilà, c'est assez nouveau et. Voilà, faut que la série trouve son chemin. Moi, c'est vraiment une série que j'ai adorée. Il y a des auteurs de BD à l'origine, hein, donc le sujet n'est pas de moi. Mais voilà, c'est une série. J'aimerais qu'elle aille plus loin. Ça,
10: ouais.
11: C'est sûr.
10: Jérôme.
12: Ouais. Ouais, c'est une série dont la thématique est top parce que en fait, le fond rejoint la forme, c'est-à-dire que c'est l'histoire de cette jeune fille qui se transforme. Progressivement en robot et donc c'est en fait ça parle de la transformation du corps à l'âge adolescent tout en étant divertissant et dans un univers de science-fiction, donc c'est vraiment quelque chose qu'on adore. C'est une série feuilletonnante, c'est une série ado-adulte et donc c'est dur à placer parce qu'en fait voilà, on est face à un marché en fait de diffusion avec des diffuseurs qui n'ont pas forcément les cases pour ce type de contenu et on le déplore parce qu'on est tous on a tous grandi avec de l'animation et donc on pense qu'on est tous susceptibles d'aimer ce genre de programme. Donc voilà, on se bat pour essayer de le placer. C'est une adaptation d'une BD de deux auteurs, enfin un auteur et une autrice vraiment hyper talentueux, Félix Laurent et Xaeva. Voilà, et donc c'est une BD que je conseille à tout le monde qui a vraiment un ton vraiment bonnard et voilà, et on espère qu'on va réussir à mener à bien ce projet.
10: Eh bien, on le souhaite, en tout cas, ça a l'air extrêmement passionnant et palpitant, vraiment. Le trailer donne envie, et je conseille à celles et ceux qui ne l'ont pas encore vu, Mechaniki, de voir comment vous le présentez, et peut-être d'essayer d'appuyer aussi cette série, pourquoi pas, en tant que fan. Avant de commencer à parler véritablement de Code Lyoko, on va jouer, et avant de jouer, on va présenter notamment les lots à gagner avec nos Lyoko fans qui sont présents ici. On a une tradition dans les émissions Kawaii Campus Club, c'est de faire gagner deux mangas en partenariat avec une boutique de mangas orléanaise qui s'appelle Miskatonic Shop, et donc qui nous propose deux coups de cœur parmi les nouveautés notamment mensuelles, et c'est ce que nous allons vous proposer avec également d'autres cadeaux à vous faire gagner et que nous allons vous montrer tout à l'heure. Mais d'abord, on va s'écouter justement cette chronique mensuelle. C'est Gaël, le gérant du Miskatonic, qui vous parle de ces deux mangas. Bonjour Gaël, merci de nous recevoir pour une nouvelle chronique du Miskatonic Shop. Merci de nous présenter à nouveau deux nouvelles propositions, de nouveaux coups de cœur que nous allons proposer pour nos otaku. Je te laisse les introduire.
3: Bonjour tout le monde. Et ben oui, donc deux nouveautés ce mois-ci, un seinen et un shoujo. Nous allons commencer par le shoujo. Shoujo qui s'appelle Fall in Love False Angels, titre aux éditions Pika. Un shoujo très très good vibe, donc d'un premier voir quand on regarde, on se dit oh, c'est très classique. L'histoire, on va suivre les aventures d'une jeune fille qui est bien sous tout rapport. Elle est belle, elle est intelligente, tout le monde l'envie, tous les mecs tombent même en pamoison face à sa beauté et à sa classe. Sauf que bien sûr, elle cache un secret, c'est que derrière, elle n'a rien à faire, mais elle veut garder quand même cette image pour ses études. Et elle est donc présidente du comité des élèves ou des clubs, un petit peu comme ça se fait beaucoup donc, au Japon. Et elle est secondée d'un mec qui a un look très androgyne, donc ce qu'on appelle un bishonen au Japon, donc très classe, très beau. Et suite à leurs activités, lui, pareil, a fait craquer toutes les filles, tous les mecs sont jaloux de lui, et c'est vraiment son sosie, mais version masculin. Et alors qu'ils rentraient d'école tous les deux, ils se font aborder par une bande de racailles un petit peu qui font hey, elle est mignonne et elle vient faire avec nous. Le mec prend sa défense en disant non mais vous êtes gentil, barrez-vous quoi. Il fait ah t'es qui, t'es son mec, non mais restez tranquille ça. Et elle voit qu'il va galérer. Et donc là elle sort de son rôle entre guillemets de jeune fille bien sous rapport. Et là elle a un langage de charretier, genre c'est la meuf des cités qui vient embrouiller quoi. Et les mecs font voilà. Et là d'un coup le gars à côté rigole, celui qui se faisait défendre, parce que il met son bras par sur l'épaule, il fait et il a un langage encore plus fleuri qu'elle par la suite. Et en fait on se rend compte que les deux sont en fait n'en ont rien à faire de leur image, et ils vont chacun essayer de percer le secret de l'autre, savoir mais pourquoi il est comme ça, pourquoi, et ainsi de suite. Et bien sûr vont essayer de résister au charme l'un de l'autre, pas pour leur côté beau et classe, mais justement parce que cette nature cachée est attirante. Et donc il va s'en suivre donc des aventures et régler des problèmes internes à leur lycée et entre les élèves, les profs et ainsi de suite.
10: Fall in False Angels. Et alors du coup, un deuxième manga.
3: Alors le deuxième, Undark, donc là on part sur du seinen. Attention, pas pour tout le monde parce qu'il est un petit peu, comme on dit, sombre. Alors normalement
10: un peu dark.
3: Alors là c'est Undark justement, on sort de du côté sombre. L'histoire, ça commence avec donc dans un monde, on va dire plus ou moins contemporain hein, de nos jours, ça pourrait tout à l'heure arriver. Il y a une supernova ou une étoile, j'y connais rien en astronomie, mais bref, il se passe un phénomène cosmique à 10 années-lumière de là, visible à l'œil nu surtout la nuit. Et alors ça fait des aurores boréales, c'est super beau, tout le monde fait waouh, c'est trop beau, tout ça. Ça tient pendant une semaine, les gens continuent à vivre leur vie, il n'y a pas de souci, sauf qu'on se rend compte qu'il s'est peut-être passé quelque chose. Alors est-ce qu'il y a un petit côté mutant ou modification, on ne sait pas. En tout cas, on suit les aventures de deux filles, une lycéenne et une jeune fille qui est en CM2 ou 6e, à peu près l'équivalent, qui sont orphelines, qui essayent de survivre. Et très vite, on va se rendre compte que la lycéenne est obligée de se prostituer pour subvenir aux besoins de sa petite sœur et d'elle-même, et qu'elle la protège absolument. Là où c'est très intéressant dans ce manga, c'est que c'est pas racoleur. Il n'y a aucune scène explicite, tout ça. On le devine très rapidement de comment elle parle et ainsi de suite. Et très vite, on va se rendre compte que ces deux jeunes filles vont découvrir qu'elles ont des pouvoirs. Une sorte de télékinésie, elles peuvent bouger les objets. Très vite, elles vont se rendre compte que ça va faciliter leur vie. Sauf que autour d'elles, donc, ça reste quelque chose de secret et ainsi de suite, mais elles disent, elles vont commencer à prendre un peu la confiance, si je puis dire. Et les gens autour d'elles qui sont pas forcément bienveillants, si je puis dire, surtout les personnes qui embauchent la grande, vont commencer à dire, bah tiens, ta petite sœur a fait quoi et tout. Non mais t'es gentille, elle a 12 ans, va-t'en quoi. Sauf qu'ils vont un peu dépasser les bornes. Alors ils vont pas aller, ils vont pas passer à l'acte, mais ils vont carrément contacter la jeune fille pour savoir bah, tu fais quoi après l'école, tout ça. Et donc ça fait rendre en rage cette grande sœur. Et ces personnes vont disparaître de manière troublante. Et elle-même va disparaître, mais elle va disparaître dans le sens littéral, c'est-à-dire qu'on ne sait plus ce qu'elle est devenue, alors que les autres, bon, bah, je vous laisse pas faire de dessin. Et cette jeune fille, donc cette préadolescente, va tout faire pour retrouver sa grande sœur. Et elle va rencontrer d'autres personnes qui ont potentiellement les mêmes pouvoirs, et ils vont se rendre compte que, bah oui, ils sont pas les seuls dans le monde, et ils vont essayer de... En fait, ça va devenir une sorte d'enquête policière au fur et à mesure. Les thématiques sont dures, sont assez lourdes, mais c'est abordé de manière très pudique et assez intéressante, avec pareil des petites touches d'humour, parce que les personnages forcément sont un peu jeunes et naïfs, surtout quand ils se rencontrent et des choses comme ça. Et bah vraiment, c'est une on a voulu vraiment mettre ça en avant, parce que c'est un manga aux éditions Vega qui n'a pas beaucoup d'exposition, qui n'est pas très connu, et bah qui mériterait de l'être un peu plus.
10: Eh bien, c'est chose faite avec toi, Gaël. Merci pour ta chronique mensuelle, comme d'habitude. Donc, ces deux titres qui seront proposés donc, pour les auditeurs et les auditrices à l'occasion de cette émission. Code Lyoko, merci à toi.
3: C'est moi qui vous remercie. À bientôt.
10: Voilà donc la chronique du Miskatonic Shop et ses coups de cœur. Et donc la première phase de jeu de notre émission, le premier quiz, va permettre à nos participants et participantes, à savoir Kathleen et Nicolas. Bonjour à vous. Ah, alors attends, oui, les micros, oui. Allez.
13: Bonjour.
10: Ouais, voilà, très bien. Kathleen et Nicolas, donc, qui vont pouvoir concourir pour participer et tenter de gagner Fall in Love, False Angels, donc l'un des deux coups de cœur du Miskatonic Shop. Le vainqueur remportera aussi une place d'escalade pour Vertical Art. Et également, il y aura quand même des lots de consolation pour tout le monde aussi, à savoir notamment une affiche collector de la saison 2025-2026 de Radio Campus Orléans, faite notamment par YN, notre bénévole, il a été stagiaire, graphiste, etc. Et il nous a fait vraiment un super travail, des goodies, bref, voilà, de quoi se faire plaisir. Alors, vous êtes prêtes ?
13: Oui.
10: Prêt ? Eh bien, parfait. Donc, j'ai une session de 5 questions à vous proposer, avec parfois des choix multiples. L'idée, c'est pas que c'est un concours de rapidité. On va, vous allez chacun et chacune donner votre réponse et vous marquer des points. Et celui ou celle qui a remporté le plus de points remporte ce jeu. Alors, d'abord, la première question. Jim Morales, notre prof de sport favori, a eu, semble-t-il, de très nombreuses vies dont il préfère ne pas parler et qu'il nous tisse dans de très nombreux épisodes. Et l'une de ces vies est racontée dans le jeu vidéo Plongé vers l'infini sur Nintendo, oui. Trois propositions. Est-ce que c'est professeur de maths sous les tropiques, marié à une riche héritière de la Jet Set ou professeur de danse de salon à Buenos Aires? Alors, Kathleen d'abord, ensuite Nicolas, et après on intervertira sur la deuxième question. D'abord Kathleen.
13: Alors, je pense

0: les statistiques de combat des Lyoko guerriers sur le monde virtuel. Qui est le meilleur ou la meilleure sur les 4 saisons entre les Lyoko guerriers?
1: Ulrich Stern.
0: Ok.
2: Je dirais la même chose, Ulrich Stern.
0: Et effectivement, Ulrich Stern. Alors, au nombre de points total, c'est Odd, mais c'est bien Ulrich qui a la meilleure moyenne de points par virtualisation. Bravo à vous deux, donc ça fait un point chacun et chacune. Question 3, cette fois-ci c'est Kathleen qui commencera. Après avoir fui les hommes en noir, en quelle année celui qui a refait sa vie sous le nom de Franz Hopper est-il arrivé au collège Kadic en tant que professeur? Le plus proche ou la plus proche remporte le point de l'année.
2: Alors j'ai peur de dire des bêtises, mais il me semble que c'est affiché dans le générique de fin, et je dirais que c'est 1992.
0: 92, ok. Nicolas?
1: Donc la question c'était...
0: C'est en quelle année est-il arrivé au collège Kadic en tant que professeur Franz Hopper, après avoir fui les hommes en noir?
1: Il s'est enfui en 94, donc il est arrivé avant, je dirais en 92.
0: Eh ben, je vais vous donner le point à tous les deux, mais j'aurais pu peut-être te le donner à toi parce que tu as cité quand même l'année 1994. C'est 1994 effectivement pour Franz Hopper. Je parle sous le contrôle de nos invités, c'est mais détail, effectivement, ouais. Je crois que c'est ça.
3: On confirme.
0: Oui, confirmé.
2: Bah, c'est 94.
0: Oui, c'est 94. Donc, deux points chacun, on va mettre. Question 4. Nicolas, d'abord. Dans l'épisode Guerre froide, on apprend la moyenne de Jérémy à ce moment de l'histoire, donc sa moyenne en termes de notes. Quelle est cette moyenne? Le plus proche ou la plus proche, pareil, remporte le point. Quelle est la moyenne de Jérémy à ce moment de l'histoire dans l'épisode Guerre froide?
1: 18,6, si ça, il y a eu des petites fautes avec l'orthographe.
0: 18,6.
2: Bah alors, celle-là, je pourrais pas vous la donner, mais oui, mon Jérémy, il est super fort, donc...
0: Bah, tente un chiffre, hein.
2: Allez, moi, je vais mettre un petit 19, alors.
0: Eh bien, c'est toi qui l'emporte le point, puisque sa moyenne est de 19,87.
2: Ah bah.
0: Hormis le sport, donc ça, c'est la cinquième question, hormis le sport, dans quelle matière, quelle est la matière dans laquelle Jérémy est le moins bon? Vous avez trois propositions, espagnol, allemand ou italien? Kathleen.
2: Je dirais italien.
0: Ok.
1: Italien.
0: Nicolas.
1: Italien.
0: Italien, effectivement. C'est la bonne réponse. Alors, c'est Kathleen qui emporte le concours d'un point. Bravo. Félicitations.
2: Ah, bon, après, vous m'avez compté le 92, donc je sais pas.
0: Non, on a compté pour les deux. On a compté pour les deux. Mais par contre, t'avais raison sur l'épisode 4 pour la moyenne. Okay. C'est toi, en fait, qui t'étais approché le plus. Félicitations.
2: Bah, super.
0: Bravo. Merci. Eh bien, tu remportes le manga beaucoup, ainsi que ta place d'escalade. Et vous repartez aussi tous les deux, donc avec des petits goodies Radio Campus et notamment cette affiche collector. Voilà. Donc, il faut savoir qu'à Radio Campus Orléans, on change notre style graphique tous les ans, c'est très expérimental. Donc chaque année, ça n'a strictement rien à voir les options graphiques que nous faisons donc pour notre communication et pour nos éléments visuels. Merci à vous en tout cas d'avoir participé à ce premier quiz et on en aura un deuxième dans pas longtemps. Mais d'abord, eh bien, on va continuer cette interview donc avec nos invités Sophie de Croisette et Jérôme Mouscadet. Vous êtes toujours sur le Kawaii Campus Club, sur C-Lab à Rennes et sur Radio Campus Orléans. Alors, là, je vais laisser la parole à ma camarade Marion pour entamer les hostilités. Cette première partie, donc, qui sera consacrée notamment à vos liens avec l'animation japonaise et aussi un peu le processus créatif de Code Lyoko. Quelques questions, en tout cas, en lien avec cette partie. Marion, je te laisse commencer.
4: Eh bien, merci. Code Lyoko se rapproche beaucoup de caractéristiques inspirées de l'animation japonaise, notamment par les personnages adolescents qui évoluent, des combats et des transformations rappelant certains animés et des influences visuelles et narratives japonaises. Est-ce que...
0: Oui, bah disons, en tout cas, vous avez cette inspiration-là, clairement. Et ça va être aussi la question qu'on va vous poser. C'est que on a compris dans votre précédente interview avec justement nos amis donc de Catbot and Rot que vous étiez plutôt une enfant de Recréa 2, notamment. Goldorak, Albator,
5: voilà.
0: Cobra, c'est ce que vous avez.
5: Et ça me rajeunit vachement.
0: Mais ce sont des excellentes séries, vraiment. Et Jérôme, vous regardiez aussi beaucoup d'animés à l'époque. Vous aviez notamment cité les Chevaliers du Zodiac, mais vous avez particulièrement été marqué par quelques chefs-d'œuvre de l'animation japonaise comme Evangelion, Akira et surtout Cowboy Bebop qui est votre préféré. Spoiler, donc c'est notre thématique du générique de Kawaii Campus Club. Donc effectivement, il y a ces inspirations. Vous regardez de l'animation japonaise avant. Et donc Marion?
4: Oui, et du coup, est-ce que vous regardez des animés plutôt récents? Est-ce que vous en avez le temps? Et si oui, lesquels?
5: Alors oui, moi j'ai lu... Ouais, moi j'ai des enfants, qui sont grands et
0: ça aide
5: et qui ont collectionné et qui collectionnent encore les mangas. Et donc de fait j'ai lu One Piece, j'ai lu One Punch Man, j'ai lu

0: My Hero Academia,
1: ouais.
0: My Hero Academia, enfin voilà. Et par extension, je les ai aussi accompagnés pour voir le long métrage de One Piece. Et puis après, parce qu'en plus je connais un des réalisateurs, j'ai regardé la série One Piece en vue réelle.
1: Donc l'un des réalisateurs de la live action, ok.
0: Tout à fait.
1: J'aurais pu penser à Vincent Chansard aussi, non. Qui est un animateur très reconnu et qui participe à One Piece. Qui est un Français, voilà, pour le coup.
0: C'est un réalisateur anglo-canadien. Et donc, ça m'intéresse. Je peux pas dire que je sois de cette génération-là, donc mais je m'y intéresse.
1: Ouais. Jérôme, vous avez des références aussi dans les animés plus récents?
2: Alors moins, parce que... Mais je voulais juste avant ça revenir sur quelque chose, c'est-à-dire que pour Kolyoko et l'influence de la Japanime, elle vient surtout aussi de Tania Palombo et Thomas Romain, qui sont les auteurs d'origine de la série, qui ont écrit la Bible littéraire avec Carlo de Boutini et qui ont fait la Bible graphique. Et Tania était aussi la directrice artistique, parce qu'en fait, il faut comprendre qu'ils viennent des Gobelins. Le Kolyoko, comme beaucoup savent, est issu d'un court-métrage de fin d'études qui s'appelle Garage Kids. Voilà, désolé.
1: Non, mais
2: je voulais dire ça parce qu'en fait, il y a eu un changement. Ça, vous le savez peut-être pas parce que vous êtes plus jeune, mais il y a eu un changement de référent au Gobelin. Parce qu'en fait, nous, quand on était plus étudiants, en fait, c'était très Disney, les Gobelins. Et jusqu'à la fin, jusqu'à Akira, en fait, jusqu'à ce qu'Akira sorte en salle dans les années 90, qui a été une déferlante, en fait, la déferlante de la Japanime en France. Même s'il y avait eu évidemment des Goldorak, des Candy et toute la Toei, toute la production Toei avant, mais ça a été vraiment marquant. Et donc les étudiants des Gobelins se sont détournés de Disney et ont commencé à regarder l'animé. Et en plus, il se trouve que les animés ont ça de merveilleux qu'en production, en fait, ils étaient assez économes et que ça permettait de faire des séries qui racontaient des choses intéressantes sans un déploiement de moyens considérable.
1: Et donc on a changé l'arche des Chevaliers du Zodiac
2: qui dure longtemps, mais qui permettait une autre approche. Donc très rapidement, mais en 2-3 ans, en fait, le mindset, enfin les références et les envies des étudiants des Gobelins, qui forment quand même le gros bataillon, et puis d'autres écoles, hein, parce que moi je viens pas des Gobelins, on changeait vraiment on a tourné notre regard vers le Japon, alors qu'avant il était tourné vers les États-Unis, et donc ça a complètement changé la chose. Voilà.
1: Et l'animation japonaise, c'est un style visuel, ce sont des choix de plans, de mise en scène, et c'est aussi donc une narration feuilletonnante, pour le coup, qu'on n'avait pas forcément l'habitude de voir aussi dans l'animation occidentale. Et justement, je voulais parler de cette ambition de départ, de proposer une série, en tout cas semi-feuilletonnante, par l'intermédiaire de Kolyoko, et cette difficulté, on en parlait en début d'émission, de convaincre les diffuseurs français de l'animation japonaise, qui préfèrent, je reprends vos termes, Sophie, de la précédente interview, des épisodes plutôt stand-alone. 20 ans plus tard, est-ce que c'est toujours aussi compliqué avec les diffuseurs, malgré justement toute cette déferlante de l'animation japonaise?
0: Oui, il y a toujours une réflexion autour de ce sujet-là. Est-ce qu'on fait du feuilletonnant? Est-ce qu'on fait du semi-feuilletonnant? Est-ce qu'on fait des épisodes avec des formules en fait qui ne sont non évolutifs? Après, moi, je trouve qu'en France, il y avait quand même déjà des séries avec du feuilleton. Moi, j'en avais écrite. Du semi-feuilletonnant, il y en avait déjà avant Kolyoko, en fait, quoi. Et donc, je peux pas dire qu'il y ait eu une bascule tout d'un coup avec Kolyoko sur le semi-feuilletonnant. Mais ça reste un sujet épineux, parce que l'ordre des épisodes, ça implique que les spectateurs regardent la série et tous les épisodes de la série pour comprendre. Mais je suis pas forcément convaincu par ça.
1: Vous avez coupé la poire en deux un peu en saison 1, notamment, où on était sur une logique d'épisode à passer davantage sur des stand-alone, justement. C'est-à-dire que là, on pouvait regarder les épisodes un petit peu dans le désordre jusqu'à l'épisode vraiment 25, les deux derniers épisodes de la saison 1.
0: C'était un choix narratif volontaire, c'est-à-dire qu'on faisait 8 épisodes vraiment avec une situation établie, et puis il y avait un épisode de bascule où les héros découvraient quelque chose, et finalement on passait dans une autre phase de la saison.
2: plutôt.
0: Et c'est à partir de la saison 2, à partir de la saison 2, en fait. Donc, dans cette saison 2, il y a eu vraiment la volonté de faire du semi-feuilletonnant organisé, je dirais. Quoi,
2: voilà. En fait, c'est lié aussi à la. Il y a beaucoup de choses qui se passent avec la structure de diffusion, en fait, en France. Il se trouve que l'animation en France, elle est très orientée vers la jeunesse. Et donc avec les moins de 10-12 ans. Et donc il y a eu assez peu, en fait les, au moment de Code Lyoko, c'était encore accepté d'avoir du semi-feuilletonnant ou du feuilletonnant. Après, il y a eu une période assez de vide avec beaucoup de formules à chaud, donc du standalone, voilà, et des façons de faire toujours un peu répétitives. Et puis là, ça revient avec l'explosion des formats différents, ça revient, mais c'est pas du tout la même structure de diffusion qu'au Japon, où évidemment il y a de l'adulte, de l'ado adulte, de l'enfant, tous les genres sont représentés, et les spectateurs ont de 3 à 77 ans, en fait, au Japon, ce qui est pas tout à fait le cas en France, et on le déplore. On aurait tout à fait. Enfin, je pense qu'on est tous d'une culture où on pourrait regarder comme ça. Oui, tout à fait.
1: Ouais, sur okay. Du micro.
0: Mais par rapport au feuilletonnant, et on en parlait tout à l'heure, par exemple, Ulysse 31, il y avait déjà une stratégie de diffusion feuilletonnante. Moi, j'ai regardé ça quand j'étais petite, et c'était formidable.
1: Franco-japonaise.
0: Et donc, il y avait déjà le feuilletonnant, on en trouvait déjà, en fait. Hein.
3: Mais du coup, concrètement, quelles sont les inspirations pour Code Lyoko? Beaucoup parlent de Matrix. Thomas, lui, il voit du Tron.
1: Ouais.
3: Swan, quant à lui, il voit du Serial Experiment. Lane, éclairez-nous un peu.
0: Alors, visuellement, c'est sûr que, voilà, moi, je peux pas répondre parce que c'est vraiment l'œuvre de Tania et Thomas. Le visuel, c'est vraiment eux, quoi. Narrativement, je peux pas. Oui, Matrix sans doute un peu, mais en fait, moi, ce qui m'intéressait beaucoup, c'était la vie au collège, en fait, dans Code Lyoko. En fait, c'était les problématiques adolescentes et qu'est-ce que ça veut dire de vivre dans un collège quand on est collégien et d'avoir une vie secrète où on sauve la planète. Et en fait, j'ai pas dirigé et les auteurs n'ont pas écrit avec une inspiration particulière. Je pense qu'ils étaient surtout inspirés par leur propre expérience de collégien et leur propre problématique de pré-ado et d'ado. Et puis après, sur les scènes d'action, effectivement, moi je suis une très grande cinéphile et donc je pense que n'importe quel film d'action m'a inspiré beaucoup.
2: Moi, alors pas Matrix, parce qu'en fait, il y a une différence fondamentale entre Code Lyoko et Matrix. Et Code Lyoko, c'est deux mondes séparés. Alors que Matrix, le monde virtuel et le monde réel. Et c'était quelque chose auquel on tenait, en fait. Je tenais très fortement à ce distinguo. Parce que pour moi, une des clés fondamentales de la série, c'était que les enfants plongeaient dans un jeu vidéo. Et on éteignait à la fin. Et je pense que une thématique de fond. De la série, c'est ça, c'est de dire que le monde virtuel, c'est pas le monde réel. Et c'était un des messages, en fait, c'était presque un peu politique, j'avoue, même à l'époque, de dire, attention les enfants, le monde virtuel, c'est pas le monde réel. Et donc, l'idée d'avoir des émotions, d'avoir de l'amitié, d'avoir des histoires de cœur dans le monde réel est bien plus important. Même si, effectivement, il faut sauver le monde quand même.
1: C'est paradoxal un peu quand même avec Jérémy qui, justement, tombe amoureux d'une personne qu'elle pense au début, qui pense au début virtuel, jusqu'à ce qu'on apprenne plus tard que Aelita est en fait une humaine.
2: Aelita qui est la vraie héroïne de la série en réalité, parce que c'est justement le côté en fait c'est une humaine et c'est ça qui semblait d'ailleurs au moment de l'écriture, au départ de l'écriture, en fait, une fois qu'il y a une bible éditoriale qui est avec les principaux concepts qui sont posés, il y a eu un gros travail qui a été assez dur et qui est toujours dur dans une série pour écrire les premiers épisodes, pour dire comment on met en forme dans un scénario les concepts. Et en fait, c'est une des scénaristes avec lequel Sophie travaillait beaucoup à l'époque, qui a eu un peu la clé et qui a dit mais qu'est-ce qu'on...
0: Elle a posé, c'est Françoise Charpia, et elle a posé cette question, elle a dit mais qu'est-ce qu'il veut faire Jérémy en fait. Et en fait on s'est dit bah oui en fait il veut virtualiser Elita, et en fait ça nous a donné un axe pour la saison 1.
1: Matérialisé.
0: Et ça nous a donné l'enjeu général de la première saison et un objectif pour Jérémy, et ça a profilé aussi la série en fait, et c'était vraiment ça, c'était une simple question mais totalement fondamentale en fait.
3: Parlons décor maintenant. Les décors sont assez bien travaillés et inspirés apparemment de lieux réels. L'usine qui reprend la vieille usine Renault de l'île Sequin, et le collège lycée Cadic qui reprend le collège La Canale.
1: Pourquoi lycée, je crois que c'est de lycée, mais bon, peu importe.
0: C'est un très grand collège lycée.
3: Pourquoi ces inspirations?
0: Alors ça, c'est Jérôme plutôt. Hein. C'est
2: tout. Alors, j'ai pas été à la Canale en tant qu'élève, mais en revanche, je cherchais un grand lycée avec un campus en fait. Et j'ai un peu scanné. À l'époque, il n'y avait pas Google Maps, tout ça, ça n'existait pas. Hein, mais je connaissais en fait par mon frère qui habitait à Bagneux, donc tout près de la Canale, dont les enfants étaient à la Canale. Et d'ailleurs, petite info, la maison de Yumi, c'est la maison de mon frère, à Bagneux. Et donc il m'a dit, et un déjeuner de famille, voilà, il m'a dit, mais la Canale, il y a un stade, il y a un parc, tu pourrais aller voir, etc. Et donc j'ai demandé l'autorisation et on est allé avec mon chef décorateur Stéphane Gallard de l'époque, prendre des photos. Donc on a passé l'après-midi à prendre des photos, donc on a tout documenté, on a pris des photos de tout la Canale, et voilà comment c'est arrivé. On cherchait un lieu qui soit suffisamment grand pour donner des histoires en fait, et pareil pour l'île Seguin. On cherchait une usine à l'époque, le Billancourt était déserté. On s'est dit que c'était quand même un lieu génial, et puis ça fait partie du patrimoine presque, c'était patrimoine industriel de Paris, enfin de Boulogne.
1: Pour faire de l'urbex, quoi.
2: Voilà, pour faire de l'urbex, exactement. Et donc à l'époque, je sais pas comment les choses arrivent, c'était peut-être plus simple, mais en tout cas, j'ai écrit tout simplement un petit mail à la mairie en disant vous auriez pas des photos, et ils m'ont envoyé carrément un CD-ROM avec des milliers de photos de Boulogne, tout ça en disant mais je voudrais faire le réalisateur d'un dessin animé, est-ce que vous auriez pas? Et voilà. Okay. Ils m'ont envoyé le CD-ROM.
1: Alors, la maison de Yumi, par contre, elle n'y ressemblait pas à l'intérieur, j'imagine.
2: Non. Non, non.
1: Parce que voilà, pour les auditeurs et auditrices qui l'ont oublié, mais voilà, c'est.
2: Non, mais en revanche, elle existe à l'extérieur, l'extérieur est tout à fait, correct et conforme.
1: Alors, une question aussi par rapport à un lieu parmi ces décors, l'Ermitage. Qu'en est-il aussi de l'Ermitage, cette maison dans laquelle Franz Hopper a habité pendant sa courte période où il a enseigné au Collège Cadic, et qui y recèle de très nombreux secrets, dont notamment un passage secret menant directement vers l'usine. L'Ermitage, il est aussi inspiré d'un décor particulier.
2: C'est une meulière. Les maisons en meulière, c'est les maisons typiques de la banlieue parisienne. Ouais. C'est la pierre parisienne. Et c'était une maison qu'on a trouvée, là encore, avec le chef déco qui avait changé, qui s'appelle Régis Maillet, celui de la saison 2, et qui travaillait déjà sur la saison 1. Et voilà, on a été explorer les environs de la banlieue parisienne, sud-ouest, et on a trouvé cette maison et on a pris beaucoup de photos.
1: Ok. Voilà. Dernière petite question avant de faire notre première pause musicale. Je m'interrogeais aussi sur le budget que vous aviez eu pour faire Code Lyoko, et notamment en comparaison des autres séries d'animation françaises que l'on connaît. Est-ce que vous avez pu bénéficier d'un budget plus important que la moyenne? Est-ce que vous étiez dans la moyenne, grosso modo? Comment est-ce qu'on
2: c'était complètement dans la moyenne. Ouais. On n'avait pas, et en fait, c'était très contrôlé. Par exemple, il y a un monstre qu'on n'a pas fait en saison 4. Il y avait un monstre qui...
1: Lequel?
2: Il n'existe pas. On a le design, mais
1: ça veut dire que vous allez peut-être l'utiliser plus tard.
2: On a le design, mais on l'a pas fabriqué. Non, c'était très contraint, mais en fait, c'est ça qui est passionnant dans une série aussi, et c'est ce qu'on aime bien faire, c'est-à-dire trouver la formule à la fois d'écriture, de réalisation pour réutiliser les lieux sans les réutiliser complètement. Alors effectivement, en saison 1, Le budget était un peu moindre que les saisons précédentes. D'accord, il y avait beaucoup de réhuts, ce qu'on appelle des réhuts, avec l'arrivée dans la tour, la montée, le col Yoko, etc.
0: Ou
2: la
0: virtuelle.
2: La virtuelle, c'est genre le tunnel. Donc voilà. Donc il y a eu des choses qui se sont améliorées au fur et à mesure avec un budget un peu plus conséquent, mais ça n'a jamais été un budget délirant.
1: Il y a un vrai gap graphique entre la saison 1 et la saison 2 sur la 3D. Hein. Là, c'est absolument indéniable.
2: Sur la 3D et même sur le rythme des épisodes. Et en fait, c'est venu parce qu'on a commencé la saison 1. À l'époque, l'animation, il y avait des feuilles d'expo. Donc les feuilles d'exposition, c'était des grands tableaux avec plein de petites cases et il y avait des gens qui étaient spécialistes, des animateurs, et qui décrivaient chaque image dans des petites cases en disant 1, 2, là il fait ça, il fait ci, il fait ça. Et donc le rythme de l'animation est très dur avec ce genre d'outils, était très dur à maîtriser. Et donc à partir de la saison 2, on a fait des animatiques. Les animatiques, c'est les plans, les storyboards filmés avec du timing. C'était aussi l'arrivée de logiciels comme After Effects, Adobe Premiere, qui n'existaient pas avant. Voilà. Donc l'idée, c'est qu'on a beaucoup. J'ai pu maîtriser bien mieux la narration aussi, et donc la qualité globale de la série.
1: On va parler justement de cette qualité de la série et même de l'univers de la série. Avant, on va se faire une petite pause musicale. On a l'habitude dans le Kawaii Campus Club de vous proposer des petites pépites musicales japonaises. Celle-ci ne dérogera pas à la règle de l'afrobeat japonais. Ça s'appelle Babas et c'est du groupe Ajaté avec Toshihito Tsushima en featuring. Kawaii Campus Club sur Radio Campus Orléans et Syllab à Rennes. On revient dans moins de 3 minutes.

0: C'était Ajaté à l'instant avec son nouveau titre Babas, ce groupe japonais d'afrobeat que vous pourrez retrouver d'ailleurs en concert à Bourges, à l'Entrepôt. 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Voilà, et donc du coup on va entamer notre deuxième partie d'émission tout de suite après cette petite virgule. Bah oui, et donc du coup qui dit Code Lyoko dit lore également, dit choix scénaristique, dit choix d'adaptation. J'avais d'abord une petite question à vous poser sur un épisode qui j'imagine est le coup de cœur d'un grand nombre de personnes qui sont réunies ici. Canal Fantôme, l'épisode le plus plébiscité par les fans, ou sur lequel il y a très peu de 3D dessus notamment. L'attaque de Xana qui est peu conventionnelle sur cet épisode, qui est assez subtile puisqu'elle consiste à enfermer les héros dans une réplique virtuelle du monde réel. Et tout au long de l'épisode, on se sent mal à l'aise avec ce Jérémy virtuel qui accompagne les héros et les petits bugs d'affichage de cette sorte de matrice qui prouve que Xana est loin d'être parfait, surtout à ce moment-là de l'histoire. Et le final carrément horrifique avec ce Jérémy monstrueux, personnification de Xana qui s'adresse directement et pour la première fois au héros avec sa fameuse phrase « ce n'est pas logique ». Quelle claque quand même. Alors vous qui vouliez justement ne pas personnifier Xana, pourquoi ce choix justement de le rendre cohérent, palpable par cet intermédiaire de cette réplique de Jérémy et cet aspect monstrueux? Il y avait une idée derrière la tête sur cet épisode Canal Fantôme?
1: Alors, je rassemble mes souvenirs hein, parce que c'était il y a longtemps quand même.
0: Ouais.
1: Non, je pense que le scénario, c'est de la logique en l'occurrence. Et donc là, c'était tout à fait... c'était justement dans la logique de l'épisode que Jérémy soit il est l'opposant dans cet épisode parce qu'il
0: mastermind,
1: a été,
0: il est
1: mastermind et il est vampirisé par il est xanatifié et donc de toute façon on arrivait à cette fin là. Je crois pas qu'il y ait une stratégie particulière de personnification de Xana. C'était juste dans cet épisode là ça marchait bien. On a toujours résisté auprès de la prod par rapport à cette demande de donner un visage à Xana, et Xana est un programme. Et donc Xana ne peut
0: d'où
1: pas le, avoir
0: ce
1: de
0: n'est pas
1: visage.
0: Logique.
1: Voilà.
0: Ouais, ouais. Fonctionne que par sa logique.
1: Alors c'est un programme multi-agent, donc il a une logique un peu particulière. Il est très élaboré, mais c'est justement c'était vraiment une. On a vraiment résisté et je trouve qu'on a bien fait pour d'avoir cet adversaire visage.
2: Dans cet épisode, effectivement, moi je me souviens, il y a des FX, des effets spéciaux notamment de Jérémy qui sont assez flippants et assez impressionnant si on n'avait pas un budget hors de proportion par rapport aux autres séries, en revanche je bénéficiais d'une aide fondamentale qui était une palette graphique qui à l'époque s'appelait un smoke. Il y a encore ce même système qui s'appelle le Flame, qui sert pour faire des gros films, des grosses séries, des grosses publicités. Et à l'époque, l'entreprise Antefilm, qui était devenue Moonscoop, avait ce smoke, cette grosse machine qui coûtait des centaines de milliers d'euros, enfin c'était des francs à l'époque, mais voilà.
0: Ou quelques dizaines de milliers d'euros,
2: voilà,
0: quoi.
2: Voilà. ou quelques dizaines de milliers de francs, et puis voilà. Et enfin, en tout cas, grâce à cette machine, on pouvait repasser sur les épisodes en toute fin, en post-production, et remettre des effets spéciaux, du glow, ce qu'on appelle du glow, donc des brillances, des effets d'arc électrique, des choses comme ça. Et je me suis beaucoup servi de ça pour ramener en fait une puissance graphique à l'image que j'avais pas forcément avec la 2D classique. Et les effets spéciaux.
1: Par rapport à la naissance des épisodes, en fait, puisque c'est de ça qu'on parle, en fait, je pense que le scénariste, alors ça doit être Bruno Rogès, là, peut-être, je ne sais plus, ou Frédéric Lenoir, enfin, je ne sais plus, mais l'auteur, à mon avis, ce qui l'intéressait dans cette histoire à l'origine, c'était « et si ?» Et si en fait Xana faisait une réplique, une réplique virtuelle du collège, et qu'est-ce qui se passerait? En fait, ça commence comme ça, quoi. Et donc après, il a élaboré son histoire autour de cette envie de c'est un twist. Ouais, je crois que c'est Frédéric. Ouais.
0: On va le vérifier, on va fact-checker dans quelques minutes. Justement, allons-y sur Xana quand même, parce qu'il est guidé par sa logique, le ce n'est pas logique. Alors, concrètement, quel est son objectif? Et si c'est l'asservissement de l'humanité, en quoi sa logique le conduit-il à justement vouloir remplir cet objectif? Dans votre écriture, comment est-ce que voilà, vous voyez Xana et pourquoi est-ce qu'il a cet objectif-là? Pourquoi est-ce que sa logique l'amène à le penser?
1: C'est la supériorité de la machine sur l'homme, quoi. C'est une grande tradition narrative de SF, en fait, quoi. C'est les rapports homme-machine. Et donc, en fait, au tout début, Xana, c'était pas très clair son ambition quand on a commencé la série. C'est en saison 2, en fait, qu'on a vraiment posé les bases des règles, je dirais, narratives de façon plus élaborée de Xana et puis la façon de lutter des héros. Et donc, son ambition, c'est d'éradiquer l'humain de son équation, en fait. Hein, c'est vraiment ça.
0: Okay.
1: C'est l'objectif de Xana.
0: Éradiquer l'humain, tout simplement.
1: Éradiquer le facteur humain.
0: Pour le remplacer par des machines, semble-t-il. C'est ce qu'on voit dans la saison 4, notamment, lorsque nos héros se translatent dans différents lieux de l'humanité, enfin du monde, où il y a des supercalculateurs qui mettent en place des réplicas. Et là, on voit notamment une usine avec des robots façon Terminator, un petit peu.
1: Tout à fait.
0: Ouais, c'est le monde qui le.
1: Ça fait partie des inspirations.
0: Ouais. Ah, bah, évidemment. Évidemment. On s'en serait un petit peu douté, pour le coup. Alors, on a aussi, ça c'est Swan notamment, donc, qui collabore à l'émission avec nous, qui me l'a fait remarquer. Il y a plusieurs épisodes avec des clones qui disent notamment « À vos ordres, Xana ». Et ce qui lui a donné la théorie que les spectres de Xana, c'est-à-dire donc ces entités qui prennent le contrôle d'êtres humains lorsque des attaques sont lancées à partir de la saison 2, seraient indépendants en fin de compte de Xana, ou en tout cas seraient des programmations qui seraient un peu indépendantes de Xana. C'est-à-dire que un spectre, en gros, c'est pas Xana en tant que tel, c'est une émanation de Xana dans votre écriture, selon.
1: Oui,
0: c'est ça, ouais.
1: Oui.
0: Ok. Bah,
2: Xana, c'est un système multi-agents. Donc, c'était déjà un peu visionnaire parce que, en fait, les IA d'aujourd'hui sont des systèmes multi-agents, ou en tout cas, il y a des agents IA, et en fait, on pourrait imaginer que les specs sont des agents. Du système multi-agent.
0: Oui, tout à fait. Alors, pour Canal Fantôme, juste, je faisais mon petit fact-checking, c'est Frédéric Lenoir qui a scénarisé et qui a fait le synopsis de l'épisode. Merci codioco.fr. On ne cessera de les remercier pour cette mine d'informations absolument géniale qu'ils nous proposent. Justement, donc, vous parliez de système multi-agent. Parce qu'habituellement, quand on fait des histoires avec une intelligence artificielle ou un programme informatique, on va pas jusque-là pour vraiment les décrire. On parle d'intelligence artificielle. Qu'est-ce qui vous a donné l'envie et la volonté de faire de Xana un système multi-agent? En quoi c'était important pour vous dans cette écriture?
1: C'était important parce qu'il fallait trouver quelque chose d'atypique, de novateur et qui soit plus qu'un simple programme. Il fallait que ce soit un super méchant et un super méchant qui ait donné autant de problèmes que ça à Franz Hopper. Je ne parlerai pas de la backstory car je n'ai pas le droit.
0: Ah. Ah mince, alors on avait prévu d'en parler un petit peu quand même.
1: Ouais. Mais la backstory, on n'est pas censé révéler des choses.
0: Ouais, bon, bah on essaiera quand même de gratter quelques petits trucs.
1: Franz Hopper et Jérémy par la suite sont vraiment des informaticiens de très très très haut niveau. C'est vraiment des génies, quoi. Et donc il fallait que le programme qui a été imaginé par Franz Hopper soit un programme génial. Et donc système multi-agent, parce que c'est quelque chose de très pointu.
0: C'est pour ça qu'un génie comme Jérémy met quand même autant d'épisodes à trouver parfois des programmes ou des solutions à des problèmes.
1: Il n'a que 12 ans quand même.
0: C'est ça, non, évidemment. Évidemment. Justement, on va quand même un petit peu essayer de parler de cette backstory, même si je comprends tout à fait que vous n'allez pas pouvoir entrer dans les détails ou autre, mais on aimerait quand même un petit peu l'évoquer avec vous. Je pense que ça intéresse aussi bon nombre de personnes qui sont autour de cette émission. Alors, pour cela, je vais marquer une petite pause, mais alors très très rapide cette fois-ci, 30 secondes que les fans vont reconnaître et qu'on associe à tout le mystère de cette série.

0: générique est un court extrait du titre S'envoler qu'on peut retrouver sur l'album des Subdigitals, ce groupe fictif inclus dans l'univers de Code Lyoko, et oui, qui a donné un album physique. Ce générique a marqué un tournant pour les fans puisqu'il nous ouvre à partir de la saison 2 sur la backstory, sur le lore, il nous donne quelques clés pour enfin émettre des hypothèses sur le pourquoi de l'existence d'un supercalculateur capable de remonter le temps et de nous transformer dans un monde virtuel dans le sous-sol d'une usine désaffectée. Et en même temps, ce générique, il est très cruel parce qu'il ne nous donne que 30 secondes et on reste en surface. Vous avez quand même conscience que vous nous avez donné des éléments qui ne peuvent que mettre l'eau à la bouche des fans et leur faire se poser des questions. Est-ce que vous avez conscience un peu de cette cruauté là?
1: Oui.
0: Et vous vous excusez un peu là? Non, je plaisante. Je plaisante.
2: Ouais, oui. La frustration est un bon ressort de fanitude, on va dire.
0: Ah, ça, je vous le confirme. Ça donne envie forcément de rester accroché. Vous avez bien compris les mécaniques aussi de l'animation japonaise qui nous tenait en haleine pour le coup. J'avais quand même une question. Alors là, pour le coup, peut-être que vous allez quand même pouvoir nous en parler un petit peu. Je voulais... En tant que licencié en histoire, j'ai une licence d'histoire, vous avez utilisé des références de la Deuxième Guerre punique avec Carthage et le code Scipion, notamment, pour pouvoir accéder à Carthage. Et d'ailleurs, donc, je me demandais un peu pourquoi ces références. Et qui est Scipion? Qui est Hannibal Barca dans cette histoire?
1: Non, je crois que cette idée, c'est la mienne. Mmh. Je crois que en fait, pour expliquer tout ça, je voulais vraiment que Jérémy aille dans la mythologie et dans l'histoire. Pareil pour le Skid Blandnir, en fait, quoi. C'est vraiment une volonté d'avoir ces références là. Et donc moi je pense que tout a commencé parce que je me souvenais de Carthage doit être détruite et c'est parti de là quoi, en fait, de cette phrase là d'Elenda Est Carthago.
0: D'accord. Voilà. Bah, d'ailleurs pour les fans de manga qui nous entendent, je peux conseiller aussi une œuvre qui s'appelle Ad Astra notamment, qui est un manga qui traite de la Deuxième Guerre punique et qui met en scène le fameux Hannibal Barca opposé à Scipion l'Africain. C'est 13 tomes notamment, voilà, petite digression de ma part notamment. Alors vous évoquiez aussi ce fait de ne pas avoir le droit de parler de la backstory, pourquoi?
1: Alors en fait, à la fin de la saison 4, j'ai écrit avec Bruno Regest un épisode spécial qui est aussi un long métrage qui a été décliné en deux épisodes. Enfin voilà, on a un peu hésité et puis finalement qui ne s'est pas fait.
0: Donc c'est toujours dans les cartons. Donc.
1: C'est toujours dans les cartons.
2: Le scénario existe.
1: Et le scénario existe et c'est vraiment sympa.
0: Ça explorerait plutôt le passé. Là. On explorerait plutôt le passé.
1: Non. D'une certaine façon. Mais voilà.
0: Des flashbacks peut-être ou des.
1: Ouais, ouais, voilà. Enfin, une sorte de retour vers le passé particulier. Enfin voilà, c'est une narration un peu à la Terminator, pour être très clair.
0: D'accord.
1: Et en fait, en écrivant ça, j'avais signé une lettre de confidentialité sur le sujet de la backstory avec Moonscoop. Donc, j'avais pas le droit de. Mais après, c'est vrai que ça fait longtemps, il y a peut-être.
0: Oui, il y a peut-être prescription, oui, c'est ça. Alors, vous pouvez pas un peu, là, nous en parler un petit peu?
1: J'aimerais, vous voulez savoir quoi?
0: Moi, j'avais. J'en ai plein des questions, là. Moi, pour le coup, je me demande notamment sur le projet Carthage. Waldo Schaffer, moi je l'appelle toujours comme ça, mais Franz Hopper pour sa nouvelle identité qu'il prend, expliquait très rapidement dans son journal crypté que le projet Carthage consistait à bloquer les communications ennemies. Oui. Et on comprend qu'il a quitté le projet Carthage parce qu'il s'est aperçu qu'il s'agissait d'un projet à visée militaire qui était contre ses opinions. Le bloc de l'Est, clairement. Oui. Le bloc de l'Est.
1: Concrètement, déjà, en fait, première info.
0: Ouais, première info, clairement. Non, mais voilà, là, c'est très important. Donc, ça veut dire que ces scientifiques du projet Carthage auraient été recrutés donc par le bloc de l'Est à ce moment.
1: Non, c'est le bloc de l'Ouest.
0: Ok, d'accord.
1: Le bloc de l'Ouest contre le bloc de l'Est.
0: Le bloc de l'Est, ok. Ouais. Mais ok. Mais c'est très intéressant. Et alors, moi, je me demandais aussi la forme que ce projet Carthage devait prendre. Est-ce que c'est un petit peu similaire à ce que l'on voit ensuite avec les attaques de Xana qui agissent directement sur les systèmes électriques, sur les systèmes électroniques?
1: Oui,
0: ouais, c'est ça, c'est tout de suite.
1: C'était déjà un système multi-agents destiné en fait à une guerre que Waldo Schaffer n'a pas voulu faire et donc il a détruit son invention pour fuir. Voilà.
0: Ok.
1: Voilà. Je donne plein d'infos là.
0: Ah, là, super intéressant, vraiment. Là, je pense qu'on a le. Et vous voulez peut-être ajouter quelque chose.
1: Et donc, il s'est passé pendant cette période des problèmes avec Antea.
0: Ouais. Mais justement, je voulais en revenir aussi sur cette question parce que, alors au départ, prenons dans l'ordre de ce que j'avais prévu, parce que sur le générique de la saison 2, on ne voit que des hommes sur la photo du projet Carthage. Est-ce que c'était déjà voulu pour illustrer un peu cette époque des années 80 qui laissait très peu la place aux femmes dans les projets scientifiques, ou est-ce qu'il y avait une autre raison pour laquelle justement sur ces photos en noir et blanc, enfin pas vraiment noir et blanc, mais ces photos un peu décolorées sur ce générique de la saison 2, on voit que des hommes sur ce projet.
1: C'est vrai.
0: Projet.
1: Ouais. Mais c'est un tort. C'est un fait.
0: Moi, ça fait penser aux Figures de l'ombre, par exemple, ce fameux film qui dépeint les trois scientifiques géniales sur les projets spatiaux de la NASA dans les années 50-60 qui n'arrivaient pas à prendre leur place.
2: C'était un peu l'idée, l'imaginaire visuel que j'avais, moi, quand j'ai choisi cette photo. Comme je l'ai dit tout à l'heure, en fait, c'est une photo, c'est inspiré d'une photo d'une promotion d'Harvard des années 70. Et en fait, c'est un peu l'imaginaire que j'avais de type le projet d'Oppenheimer, Manhattan, ou ce genre de choses où il y avait beaucoup d'hommes ou que des hommes.
1: Mais c'était la réalité, de mon enfance. Hein. Alors je pense que c'est comme ça. Moi, mon père était physicien, il travaillait au CEA, donc le Commissariat à l'énergie atomique. Et quand il parlait de ses collègues, il n'y avait que des hommes. Donc en fait, je pense que c'est le reflet aussi de notre enfance et notre période aussi, quoi. Donc et c'est bien que ça change.
0: Heureusement, les choses changent, les choses doivent continuer à changer, effectivement. Et alors, donc, Antea, effectivement, qu'en est-il de cette personne, de la mère d'Aelita? Est-ce qu'elle est une scientifique? Comment est-ce qu'elle a rencontré Waldo Schaffer? Et quel est son rôle dans le projet Carthage, en tout cas, sur ce que vous pouvez nous en dire? Ouais, on a très peu d'informations sur Antea.
1: Mais moi-même, je n'en ai pas beaucoup, je vous dirais. C'est un personnage qui disparaît, qui revient, je crois, en saison 5. Mais je ne l'ai pas regardé, moi, là.
0: On n'en parlera pas. Ce n'est pas canon, selon vous.
1: Antea n'a pas été exploité, parce qu'aussi, on n'avait pas besoin de faire revenir la mère d'Aelita. Donc, je dirais que c'est un personnage en suspens. Mais c'est bien la mère d'Aelita. J'ai écrit une backstory où elle est encore vivante et elle. Voilà.
0: On saura déjà qu'elle est encore vivante, peut-être. À voir. Je voulais aussi parler du retour vers le passé, une mécanique qui est d'abord utilisée pour effacer les traces des dégâts causés par Xana. À partir de la saison 2, cette mécanique, elle est développée sur deux pôles. Lorsque le retour vers le passé est utilisé, il renforce Xana, il améliore considérablement ses capacités. Et est-ce qu'il devenait nécessaire pour vous de mettre des contraintes justement à cette mécanique du retour vers le passé pour peut-être essayer de placer davantage d'enjeux dramatiques ?
1: En fait, c'est vraiment une invention. Enfin, quand on a élaboré le concept de la saison 2, j'ai rajouté des éléments pour justifier le retour dans le temps. Parce qu'on est d'accord, c'était justement Frédéric Lenoir qui avait inventé cette super astuce à la fin de Teddy Godzilla pour que la ville ne soit pas détruite. Et donc, ça nous mettait à la fois dans un grand embarras et puis dans une grande facilité. Et donc, l'idée, c'était de justifier le retour dans le temps pour l'inclure dans la narration, en fait. Et pour comment l'inclure dans la narration? En faisant un impact sur la force de Xana et sur la puissance de l'ennemi, en fait, quoi. C'est très, très narratif. Je vous dis, hein, la narration, c'est de la logique, en fait.
0: Ah ben oui, on n'en doute pas. Effectivement, c'est un vrai métier auquel je ne me risquerais pas, clairement. Jérôme, vous aviez aussi quelque chose à ajouter sur cette mécanique du retour vers le passé, notamment parce qu'elle était aussi essentielle dans la première saison pour pouvoir installer justement de pouvoir conserver le secret de l'identité des héros. Elle a pu être aussi critiquée, cette mécanique, quand certains parlaient de facilité scénaristique de temps en temps. Vous, quelle est votre opinion par rapport à ça?
1: C'est sûr que Fred, nous on appelle ça un peu hop là. Mais en l'occurrence, c'était une idée formidable et ça a donné aussi c'était presque essentiel parce qu'ils font tellement de dégâts à chaque fois que c'est quand même compliqué. Quoi.
0: Il fallait
1: quand même trouver
0: terre,
1: une astuce. Je veux dire, un nounours géant qui attaque le Kadik. Enfin, donc il fallait trouver une solution et cette solution était bien. Et d'avoir pu la justifier, parce qu'heureusement, on a cette super machine, en fait. Le super calculateur, il est quand même bien utile narrativement.
0: On ah oui, c'est sûr, oui. Et oh, bien donc, en avance sur son temps, hein, quand même.
1: Bah, hein. Il a des tas de fonctions géniales. Ouais. et donc, en fait, on a réussi à combiner cette idée un peu magique, je dirais, et puis un peu comme ça, toute puissante, avec la réalité de la série. Et ça, vraiment, ça fonctionne hyper bien. Et en plus, je pense que c'est un peu la signature aussi de la série, hein, le retour vers le passé. Quoi. Donc,
2: Moi, d'un point de vue mise en scène, je trouve que c'était vraiment créatif parce que, en fait, ça permet de circonscrire l'arène de jeu de la série, qui est le collège, l'usine et alentour. Et en fait, c'est quand vous trouvez ça, c'est-à-dire quelle est votre arène de jeu, quelle est votre arène de mise en scène, bah, tout de suite, vous avez quelque chose qui peut, avec lequel vous pouvez jouer. Donc, c'était une contrainte. C'était à la fois au départ un peu artificiel et puis c'est devenu très créatif. Et Sophie a beaucoup travaillé justement pour l'inclure complètement dans la narration. Et c'est devenu vraiment un truc puissant, quoi, narrativement.
0: Dans votre bible scénaristique, est-ce que on peut dire que Waldo Schaffer, Franz Hopper, a bénéficié de complicité pour mettre en place son supercalculateur? Parce que bon, on imagine, il faut quand même une infrastructure, hein, pour mettre en place ce supercalculateur dans le sous-sol d'une usine désaffectée. Il faut des moyens aussi, j'imagine.
1: Mais a priori, non.
2: Ouais. A priori, non.
1: Il a fait ça tout seul.
0: Eh ben,
1: grâce au retour dans le temps.
0: Grâce au retour dans le temps, ouais. Plus de 3000 retours dans le temps qu'il fait la même journée.
2: Voilà, le retour vers le passé, quand il est bien utilisé, ça peut aider. Hein.
0: Oui,
2: effectivement.
0: J'aimerais parler aussi de quelque chose que vous aviez évoqué dans l'interview de nos amis de Catbot and Rot, l'apparence de Jérémy sur Lyoko. Vous aviez dit que vous aviez des concepts, Jérôme. Est-ce que vous avez retrouvé ces concepts et à quoi ressemble-t-il?
2: Ça je peux pas. Je peux pas vous le dire.
0: Ah, c'est pareil, ça reste.
2: Non, ça, non.
1: Et alors, je vais vous dire, même moi, je ne sais pas.
2: Ouais. Il y a que Tania et moi qui savons. Okay. Ça.
0: Est-ce qu'il pourrait inclure qu'on le verrait peut-être un jour?
2: Peut-être,
0: parlons aussi du personnage d'Odd. Ça a aussi été beaucoup évoqué, mais je le trouve très intéressant parce que nous, sur Radio Campus, sur le réseau Radio Campus France aussi, on est très en pointe sur la question de la lutte contre toutes les formes de discrimination notamment, et la question notamment LGBT+ nous intéresse énormément, sans dire justement le positionnement sexuel de Odd, parce que justement tout l'enjeu c'était aussi de jouer avec l'ambiguïté sexuelle de ce personnage. Vous disiez que le choix d'une voix féminine était lié pour la version française à jouer sur cette ambiguïté aussi du personnage d'Odd dans la précédente interview.
2: Alors en fait, c'était deux choses. Déjà, à l'époque et encore maintenant, souvent les enfants sont joués, ou les ados, ou les jeunes adolescents, ou les jeunes adultes sont joués par des femmes.
0: Oui. Bah, disons une voix doublée par des femmes. Plus prononcée vers l'aigu.
2: Mais en fait, à l'époque, on avait pas mal réfléchi avec Tania notamment, et on s'était dit que pousser le côté justement féminin de Odd pouvait donner cette ambiguïté créative, et je pense que voilà, c'était un choix un peu fort parce que la voix elle est un peu dure aussi de Odd, elle est assez forte, mais je pense que voilà, ça a été une contrainte qui était voilà.
0: Sur son côté drôle aussi, joueur, ouais. Très créatif aussi, hein, c'est un créatif.
2: Super.
0: Hein. Pour le meilleur et pour le pire, hein, parce que le breakdance, c'est pas forcément ce qu'il a fait de meilleur en termes créatifs. Il y avait, par contre, dans les choix d'adaptation, par exemple, américaine ou espagnole, ils ont choisi volontairement des voix masculines pour représenter Odd. Donc, au contraire, vraiment, de l'adaptation française. Ce choix, bah, justement, vous gêne-t-il par rapport à la manière dont vous voulez raconter le personnage?
1: Alors moi je crois que j'ai jamais vraiment entendu
0: la version anglaise notamment.
1: Ouais,
0: la version anglaise c'est une voix, c'est une voix masculine.
1: Je trouve que c'est un peu une trahison dans le sens où cette, enfin

0: comme une voix de très jeune homme qui n'a pas encore mué.
1: C'est intéressant ce que dit Sophie, parce qu'en fait, à un moment, les choses vous appartiennent plus. C'est-à-dire que quand vous commencez à créer un personnage, il faut que les logiques internes du personnage soient respectées. Et donc, voilà, un enfant, enfin, ou en tout cas un jeune adulte, un jeune ado qui n'a pas encore mué, et ben, il faut qu'il ait une voix. Voilà, qui soit clair, quoi, et pas une voix un peu grave.
2: Bon, ils n'ont pas pu changer en tout cas la couleur de ses vêtements ou d'autres choses. Donc, on a quand même gardé l'essence de ce personnage comme ça. On parlait tout à l'heure du générique de fin à partir de la saison 2. Il y a aussi celui de la saison 1, alors encore plus court, hein, qui dure que 10 secondes, et qui nous laisse plusieurs petits dessins, je pense, de Tania Palombo sur le coin inférieur gauche. Et parmi ces dessins, il y en a un avec Ulrich et Yumi mutuellement poussés l'un et l'une vers l'autre par Aude et Jérémy en mode mais embrassez-vous, merde! Ça se voit que vous êtes amoureux. Et alors, au-delà de sur la censure générale, est-ce que les diffuseurs américains, par exemple, ou d'autres diffuseurs étrangers ont été contraignants dans vos choix graphiques, scénaristiques, d'adaptation, ou c'était un choix dès le départ
1: là-dessus. Je veux dire, c'était pour ça, c'était un paradis cette série, parce qu'en fait, personne ne comprenait rien à part nous. Donc en fait, ils validaient tout. Parce qu'ils se disaient, bon, il y a sûrement un truc, comme ça marchait fort en audience et tout, ils se disaient, bon, bah, on va les laisser faire. Mais même nos producteurs ne comprenaient pas grand-chose.
2: Ok.
1: Donc on n'a pas eu beaucoup de censure, aucune même.
0: Non, on avait des contraintes qui sont normales en série, et puis on avait des demandes, par exemple, d'intégrer des nouveaux véhicules, d'intégrer des nouvelles capacités, les ailes d'Aelita, etc. Quoi. Donc, mais ça, c'est normal, c'était l'évolution saison par saison, mais on n'a jamais eu d'empêchement narratif ou à part cette demande des fois de personnaliser Xana, mais en fait à chaque fois on a dit non, et puis on leur faisait un grand exposé avec le concept de la série, et puis voilà, puis on avait
1: un très bon conseiller de programme sur France 3, Vincent Demulle, qui nous accompagnait très bien. Et en fait ça a très bien marché sur Cartoon Network aux États-Unis. Et ils sont servis un peu de cette série, d'ailleurs, pour ouvrir la case, qui après, parce que Kolioko a été ensuite remplacé à l'antenne sur Cartoon Network par Ben 10. Et en fait, c'est Kolioko qui a ouvert la case SF, un peu 8-12, et voire un peu plus, de Cartoon Network. Mais ils ont jamais, on n'a jamais eu aucune demande particulière.
2: Parlons justement de ce succès à l'international. Vous vous y attendiez? Enfin, comment est-ce que vous l'avez pris, ce succès, notamment aux États-Unis?
0: On l'a très bien pris.
2: J'imagine, je
0: te le dis.
2: J'imagine, oui.
0: Et on ne s'y attendait pas du tout, parce que on a toutes les séries qu'on a faites ensemble, et puis moi, les autres séries que j'ai pu écrire, j'ai toujours mis la même énergie, ou la même, que ce soit Lou, Sherlock Yack, ou Maya l'abeille. Enfin, j'ai toujours écrit avec les mêmes envies, la même volonté de mettre du sous-texte, etc. Et Kolioko, il s'est produit quelque chose d'un peu... C'est une rencontre aussi avec une génération. C'est un sujet qui... Alors nous, on était très, très inspirés des auteurs, parce qu'on parlait aussi de notre enfance et de notre adolescence, et puis on se projetait beaucoup narrativement en tant qu'auteur dans la série. Mais on n'a pas mis moins d'énergie que dans d'autres séries, et celle-là, elle a vraiment trouvé un public. Et alors je pense qu'elle a... Voilà, on peut toujours réfléchir sur quels sont les points qui sont vraiment les points modernes et les points qui ont plu. Voilà, le fait que ce soit une série un peu geek, quoi. Je pense que c'est assez nouveau, ouais. Ça aussi. Mais non, on était ravis, bien sûr, mais on était un peu étonnés, quoi.
1: En fait, c'est toujours magique, hein, le succès. Pourquoi ça marche, on ne sait pas. Et tant mieux. Pardon, mais effectivement les thématiques, elles résonnaient. C'était quand même l'arrivée du jeu vidéo, ça a vraiment commencé à prendre pied dans la jeunesse à ce moment-là. Donc il y a plein de choses qui ont fait que ça a marché comme ça. On peut le voir a posteriori, mais on n'a pas de recette particulière. En revanche, ce qu'on peut dire aussi, et pour minorer le truc, c'est que à l'époque il y avait beaucoup moins de séries, il y avait moins de chaînes. Donc c'était plus facile. Si vous faisiez bien votre travail et que vous le faisiez avec passion et engagement, normalement, et que la série n'était pas trop mal, ça marchait. Parce que le public était beaucoup plus captif, il y avait moins de chaînes de télé, etc. Aujourd'hui, il y a une vraie... On en parlait, je ne sais plus, tout à l'heure, mais il y a un vrai sujet sur l'invisibilisation des contenus. C'est-à-dire qu'on peut faire une série, et puis elle est vue, ou un film, ou un court-métrage, mais il est vu par personne. Parce que il y a tellement de choses. On a tous... scroller sur Netflix et puis finalement éteint parce qu'on savait pas ce qu'on voulait regarder, quoi, en fait, finalement.
2: Ah, trop de choix, tu le choix, ouais.
1: Voilà. Et en fait, à l'époque, il y avait beaucoup moins de choix.

0: Donc c'était plus simple. Donc en fait, c'était plus simple de faire un succès in fine, même si bon, il fallait bien travailler, mais c'était plus simple.
1: Oui. Et pour la saison 2, il me semble que avant même la saison 2, ce sont d'abord les diffuseurs américains qui ont expliqué qu'ils étaient prêts à financer, à vous aider à repartir pour la suite, avant même les diffuseurs français.
0: Oui, alors j'en parlais avec Alexis tout à l'heure, mais je crois que c'était saison 3-4, moi, mais en fait, c'est peut-être saison 2. En tout cas, ce qui s'est passé, c'est que France 3 nous a commandé la première saison, on a fait la saison, ça a très bien marché à l'antenne. Donc je pense qu'à ce moment-là, même avant qu'on finisse la première saison, il y a eu une deuxième saison, mais je sais que les Américains ont commandé 45 épisodes d'un coup. Donc je crois que c'est la troisième et la quatrième, donc les 15 et 30. Et en fait, on poussait France 3 à suivre aussi. Et c'est comme ça qu'il y a eu 95 épisodes. Donc les Américains ont joué un grand rôle dans la poursuite de le... Parce que c'était rare d'avoir une série à plus de 52 épisodes, très rare.
1: Hein. Ouais.
0: Il y avait Total Spies, mais qui n'était pas du tout le même type de série.
1: Oui, on n'était pas semi-feuilletonnant, c'était des épisodes aussi qui étaient indépendants les uns des autres.
0: Exactement.
1: En général. Avant d'entamer notre troisième partie pour parler plus largement de l'héritage Code Lyoko avec toi, Marion, une dernière question sur pareil les choix un peu scénaristiques. Le choix de laisser notamment William de côté, donc le personnage, le brin ténébreux qui intègre l'équipe à la toute fin de la saison 3 et qui se fait contrôler par Xana suite à sa rencontre avec la Méduse et qui sera donc l'un des antagonistes principaux de toute la saison 4. Il a finalement pas eu de rédemption, le pauvre. Il est laissé de côté vers la toute fin de la saison. Pourquoi ce choix scénaristique de finalement pas le réintégrer, de lui offrir une rédemption à la fin?
2: Parce que je pense pour nous, les scénaristes, c'était pas un membre de l'équipe en fait, quoi. C'est un personnage qui force un peu, non?
1: Il force un peu, oui. Et vous parliez, je crois, dans une précédente interview aussi, de la cruauté que les collégiens peuvent avoir les uns envers les autres aussi, notamment via le personnage de Sissi aussi.
2: Oui,
0: personnage
2: alors.
0: Personnage génial.
2: Oui.
1: Qu'on pourrait parler, la fille du proviseur.
2: Mais en fait, c'est un personnage qui fait quand même beaucoup d'erreurs et qui est un trublion, quoi. C'est vraiment un outsider, en fait, à plein de niveaux. Et donc, voilà, pour nous, il n'est pas intégré.
1: Il apparaît comme quelqu'un d'être un petit peu plus mature dans la saison 2 et 3, et en fin de compte, son manque de maturité est assez criant dans le dernier épisode de la saison 3, là où justement il se fait xanatifier.
2: Ouais, tout à fait.
1: Ouais, il prend ça pour un jeu.
2: Ouais, c'est vraiment une tête brûlée. C'est une vraie tête brûlée. Il n'a pas compris, en fait. Quoi. Donc, il n'a pas compris ce que c'est qu'être un Lyoko guerrier, en fait. La preuve, c'est que voilà.
1: Vous n'avez pas l'air de l'aimer, ce personnage.
2: Il devait s'appeler Orlando au début.
1: Ok. Ah oui, effectivement. Bon, à l'américaine en tout cas, quoi qu'il arrive. Très bien.
2: En référence à Orlando Bloom. Je venais de voir le Seigneur des Anneaux, en fait.
1: Ok, d'accord.
2: Voilà. Mais on m'a dit non, Orlando, non, William.
1: Bon, ok. Il aurait fallu le faire blond, mais on avait déjà un blond dans l'équipe. en tout cas, on va en terminer avec cette deuxième partie, mais avant donc d'entamer la troisième partie, on va à nouveau jouer, peut-être. Voilà, on a un quiz là du coup, un deuxième quiz, et donc du coup on va faire appel à nos personnes qui ont mis leur petit nom dans l'enveloppe, et donc on a notre ami Erwan qui est en train de tirer des noms.
3: On a Raphaël
1: qui est attendu, qui est attendu parmi nous. Et nous avons donc un deuxième nom.
3: Et nous avons Victor B.
1: Et Victor B. Victor B. Raphaël et Victor B. À l'instant, bienvenue Raphaël, vas-y, tu vas prendre le micro momentanément de Sophie, attention vert. Oui. Bonjour Raphaël.
4: Bonjour.
1: Ça va?
4: Ça va.
1: Voilà, ravi de t'avoir sur le plateau pour notre deuxième quiz. Et donc on a Victor ici, bonjour Victor.
5: Bonjour.
1: Ça va bien? Ravi d'être ici? Non, pas trop, d'accord. J'espère que tu vas quand même être ravi de gagner des lots si jamais tu participes. Alors, la même règle que sur le premier quiz, à savoir 5 questions avec parfois des choix multiples. Et du coup, la personne qui aura gagné le plus de points remportera ce manga qui s'appelle Undark All About the New Invisible Power. Pardon pour mon accent anglais absolument déplorable. Alors, c'est parti, vous êtes prêts ? Est prête. Alors Raphaël, tu répondras en première sur cette question. Dans l'épisode Révélation, Ulrich réussit un formidable coup d'éclat, celui de vaincre son clone polymorphe dans un duel particulièrement bien animé en mode Star Wars, Jedi versus Sith. Une magnifique victoire entachée quelques secondes plus tard par une dévirtualisation un petit peu bête par manque d'attention de sa part. Par quel monstre est-il dévirtualisé ? Est-ce que c'est un bloc, un crabe ou une tarentule ?

0: du code Xana. Victor, ta proposition.
1: Alors la... peut-être dans le public d'abord, si vous pensez avoir la bonne réponse, levez la main, comme ça on vous fait également jouer.
2: Ouais, il y a du monde qui a la réponse.
0: Vas-y Victor.
3: Je dirais la forêt.
0: La forêt, ok, pour Victor. Et pour Raphaël? Ça peut être la même ou ça peut ne pas être la même.
4: Non, c'est... le territoire des montagnes.
0: Eh bien, c'est la forêt. Bravo pour Victor. Un point donc pour lui. Question 3. Le Skid Blatnir, le vaisseau qu'utilisent les Lyoko guerriers au cours de la saison 4 pour voyager dans la mer numérique, son nom vient d'un grand bateau de la mythologie nordique. À quel dieu As a-t-il appartenu? Trois propositions. Loki, Thor ou Odin? Il a appartenu aussi à d'autres dieux, mais voilà, parmi ces trois propositions, lequel est le propriétaire momentané du Skid Blatnir? Raphaël?
4: Loki.
0: Ok.
3: Odin.
0: Eh bien, c'est Loki. Elle égalise, Raphaël. Bravo. Question 4. En combien de CD le journal crypté de Waldo Schaffer ou Franz Hopper est-il divisé? Le plus proche ou la plus proche du chiffre remporte le point. Victor, ta proposition. Combien de CD, en combien de CD le journal crypté de Franz Hopper est-il divisé? Difficile, hein?
3: Je vois l'écran où il y a tous les
0: ouais,
3: CD.
0: Ouais.
3: Mais je dirais pas combien, je dirais 50.
0: 50, ok. Raphaël?
4: 52.
0: Eh bien, c'est Victor qui l'emporte, mais alors vous êtes assez loin, 13. Ah. 13 CD. Ah. Question 5, enfin. L'occasion peut-être d'égaliser, du coup d'aller à la question de prolongation. Quel est le prénom de la maman de Yumi? Trois propositions. Akiko, Sanae ou Ikari? À toi, Raphaël.
4: Akiko.
0: Akiko.
3: Ikari.
0: Akiko. Eh bien, elle égalise. Donc, du coup, on va aller à la prolongation. Ça veut dire qu'on a une question supplémentaire à vous poser. Alors, je reprends les Lyokostats du site codelyoko.fr sur les statistiques de combat de nos héros. Combien de parades Ulrich a-t-il effectué avec ses sabres au total sur l'intégralité de ses virtualisations sur Lyoko? Le plus proche ou la plus proche du chiffre exact remportera donc le quiz. Victor, ta proposition? 180. Ah, c'est très compliqué. Hein.
3: 180.
0: 180 pour Victor. Raphaël?
4: J'aurais dit 5000.
0: 180, c'est quand même un peu plus proche, effectivement. Victor a remporté donc cette compétition. Il en a fait en tout 441, soit 5,8 parades par virtualisation. Merci à codelyoko.fr. Bravo à vous, effectivement.
5: Bravo.
0: Bravo à vous. Et donc, Victor, tu remportes ce manga, donc Undark, avec une place notamment d'escalade, donc pour Vertical Art, qui est partenaire de cette émission et qui nous accueille dans ses locaux, Vertical Art Orléans. Et vous gagnez aussi donc des goodies, notamment de Radio Campus Orléans et notamment cette affiche collector de la saison 2025-2026 proposée par le graphiste YN. Merci à toi, Erwan, pour la technique et puis aussi pour m'aider de manière logistique à la réalisation de ces quiz. Alors, désormais, on va passer à la suite et à la dernière partie de notre programme. Tout d'abord, une petite pause musicale très rapide. On va donc entamer avec une pause musicale, mais ai-je besoin de la présenter? Si tu veux bien commencer, on va chanter quand même, hein? Allez, c'est parti, on revient dans 1 minute 30.

0: à l'instant donc Un Monde Sans Danger, l'opening de Code Lyoko, interprété par Julien Lamasson. Évidemment, opening mythique qui a marqué des générations entières de Lyoko fans. Et on va donc désormais entamer cette troisième partie. Si vous voulez bien vous installer, on va avoir des invités un petit peu pour nous présenter cette dernière partie sur l'héritage Code Lyoko notamment. Donc Imudelki ainsi que Light et Rob, allez-y, vous pouvez venir vous installer ici. Pourquoi on vous invite ici sur ce plateau ? Eh bien tout simplement parce qu'on veut parler de ces Lyoko fans qui continuent de faire vivre Code Lyoko au travers de leurs créations qui ont été marquées vraiment par la série animée française. On va commencer par toi, donc Imudelki. Parfois Imu pour les intimes, mais on va t'appeler Imudelki, c'est ton nom,
1: c'est
0: ton pseudo.

0: Alors on va présenter ton fan game, notamment IFSCL. Tu peux nous rappeler l'acronyme, ce que ça signifie?
1: Les interfaces fictionnelles simulées de code Lyoko. Je suis désolé pour ce nom à rallonge. C'est terrible.
0: C'est incroyable, vraiment. Enfin, c'est un fan project assez dingue, vraiment un jeu vidéo de stratégie et qui n'a cessé de s'étoffer depuis son commencement. Raconte-nous rapidement un peu ce projet et en quoi ça consiste.
1: Eh bien, c'est tristement simple. Il y a 16 ans, je me suis dit, je vais faire un projet de fan game. Bon, dans 2 ans, j'aurai terminé. Et là, je suis encore dessus.
0: Donc, ça fait combien de temps, là, tu dis?
1: 16 ans. 16 ans, 16 ans, ça, et j'en ai encore minimum pour 4 ans. Mais en vrai, ça risque de durer encore un peu. Mais je finirai, promis. Tout simplement, le pitch de base que je m'étais donné, c'est un jeu officiel ne nous mettrait jamais à la place de Jérémy. Et moi, j'adore Jérémy. J'adore les interfaces. Et du coup, la première chose que je me suis dit, c'est on va refaire l'interface. Surtout qu'il y avait déjà des fans qui s'étaient essayés à l'exercice. Donc ça a commencé comme ça pendant plusieurs années sous Flash, parce qu'à l'époque les jeux Flash c'était la mode.
0: C'était la mode, ouais. D'ailleurs même notre site internet était sous Flash, la première version du site internet de Radio Campus Orléans. Et oui, comme quoi hein, tout le monde était sous Flash.
1: Tout le monde. Et au bout d'un moment, alors que le jeu du coup prenait en importance, je me suis dit on va passer en 3D, on va sortir de l'usine. On va commencer à vivre la vie de Jérémy. Et du coup, il y a eu cet apport d'immersion qui est venu.
0: Tu as modélisé les décors, notamment de l'usine, du lycée, du collège.
1: Ouais, tout.
0: Incroyable.
1: Plein de personnages secondaires aussi. Enfin, voilà, il y avait énormément de travail. Donc, c'est pour ça aussi que ça prend beaucoup de temps. Je m'occupe du développement majoritairement seul. J'ai heureusement des traducteurs, des bêta-testeurs qui m'aident. Dragon Gore, qui est un gars qui m'aide depuis 15 ans. J'ai mis 12 ans à le rencontrer et à découvrir son visage. Donc voilà, des gens comme ça qui m'aidaient parfois à la distribution des jeux, qui est gratuit du coup et sur lequel il faut s'organiser énormément. Ouais, tout ce projet a augmenté au fur et à mesure. Je suis allé chercher aussi les comédiens de doublage pour faire,
0: oui,
1: parce que je faisais un peu des cinématiques en 2D aussi par moment.
0: Donc des comédiens américains et français, donc c'est ça, ouais.
1: Voilà, américains et français basés à Paris et en Belgique, enfin à Paris pour les Américains et en Belgique pour les Français, ce qui est un peu paradoxal. Mais du coup, les comédiens originaux et des imitateurs très doués quand c'était pas possible. Donc j'ai eu comme ça un peu cette chance de pouvoir rajouter ce petit côté un peu qui donnait une petite aura un peu premium au projet. Et du coup ça n'a pas arrêté. Et depuis je me suis mis en tête, au-delà de la fantaisie du coup, de simplement être l'utilisateur du super calculateur qui envoie ses amis sur Lyoko et du coup désactive des tours, je me suis mis en plus. En fait, je racontais ma propre histoire.
0: Oui. Et donner un sens aux interfaces, notamment à tous ces boutons que l'on voyait sur le supercalculateur et qu'on ne savait pas à quoi ils servaient. Ouais.
1: Voilà, au travail de Paul Guidal et des autres qui ont justement œuvré sur ces interfaces, qui donnaient cette sensation aussi que c'était en fait, il y avait quelque chose de palpable dans ces interfaces. Et ça a toujours marqué.
0: On peut le qualifier de quoi? De RPG stratégique, un petit peu?
1: Je l'appelle un jeu de stratégie très immersif.
0: Ouais.
1: Parce qu'en fait, c'est pas non plus un jeu avec un gameplay très complexe. Mais c'est un jeu où on peut un peu tout faire, tout le temps et tout en même temps. Donc ça invite à beaucoup de situations, à devoir créer vraiment un univers de règles cohérentes vis-à-vis de tout ce qui avait été présenté dans la série. Et c'est très long.
0: IFSCL, donc c'est le fan game développé par Imudelki ainsi que toute son équipe également. Donc merci à vous vraiment pour proposer vraiment cette chouette. C'est même plus que chouette en fait, c'est absolument génial. Allez-y, allez regarder auditeurs, auditrices qui ne connaissaient pas encore ce jeu vidéo, parce que vraiment vous allez être immergé dans le monde de Code Lyoko, mais à un degré, je pense, jamais vu, hormis évidemment la série en elle-même. En parlant de série justement, donc on a aussi à côté de Imudelki, donc Light et Rob qui sont avec nous pour nous présenter un autre fan project. Cette fois-ci, c'est un fan film qu'ils développent du nom de Code Lyoko Retour vers le passé. Et ce fan film, notamment, se base sur une série de romans italiens, les Code Lyoko Chronicles, qui ont été développés il y a maintenant un bon nombre d'années. Racontez-nous aussi, pareil, le but du projet, où est-ce que vous en êtes?
2: Effectivement, c'est inspiré des Chronicles. Donc, au début, on voulait faire quatre livres, donc quatre films.
0: Quatre films.
2: Et puis, bon, au fur et à mesure, en avançant sur le projet, on s'est rendu compte que, à deux sur un projet d'une telle envergure, C'était assez compliqué. Donc on a décidé de refocus un peu sur un seul film. On s'est dit on va faire qu'un seul film parce que pour vous donner un ordre d'idée, à deux sur un tel projet, c'est 2 secondes à peu près qu'on arrive à faire d'animation par jour. Donc c'est 1 minute par mois, c'est 12 minutes par an, donc c'est
0: ça fait 10 ans à peu près que vous travaillez sur ça.
2: Ça fait 10 ans déjà qu'on travaille dessus, donc ça prend énormément de temps. Donc on a décidé de faire qu'un seul film, et c'est vraiment à partir de ce moment-là, je pense, qu'on s'est éloigné un petit peu des Chronicles, c'est qu'on a commencé à vraiment se poser les questions de qu'est-ce qu'on avait envie
0: de raconter vous en tant que créateur. Ouais.
2: Exactement.
0: Ouais.
2: Et tu veux compléter ?
1: Voilà. Et quand on se pose la question de ce qu'on veut réellement raconter dans un long métrage du coup sur Kolyoko, il y a la question de la motivation aussi derrière. Et pour nous, Kolyoko Retour vers le passé, c'est aussi un moyen de tourner la page entre guillemets par rapport à Kolyoko. Parce que comme vous l'avez dit tout à l'heure, et c'est quelque chose de très juste, c'est que c'est intéressant aussi de laisser des questions en suspens dans la série. C'est ce qui anime les fans, c'est ce qui anime aussi leurs réflexions. Je ne compte plus le nombre de nuits que j'ai passées avec Light à réfléchir justement sur les questions liées à la backstory.
0: On peut parler aussi de toutes les fanfictions qu'on peut retrouver
1: exactement
0: sur le site kolyoko.fr.
1: Et d'ailleurs, je tiens aussi, je profite d'avoir le micro pour le dire, je tiens aussi à faire remarquer à quel point la communauté Kolyoko est extrêmement talentueuse. Elle a créé des fanfictions, des dessins, des animations, des jeux, des films, ici comme nous on parle ici. Et je voulais juste les mettre en avant aussi sur les quelques minutes que je dispose ici pour
0: j'ai
1: en parler.
0: J'ai bien raison.
1: D'ailleurs, des fans qui dessinent et qui écrivent, mais sans forcément le publier, donc des personnes qui restent dans l'ombre. Mais en tout cas, moi, ce que je voulais dire par rapport au film, c'est cette volonté aussi pour nous de répondre à ces questions qui sont laissées en suspens. Alors, entre nous, je suis assez content que les révélations, entre guillemets, que vous avez données tout à l'heure restent en surface, disons. Parce que nous, ça nous permet justement, c'est un terrain créatif qui est extraordinaire et qui justement trouve lieu dans Kolyoko Retour vers le passé.
0: Merci à vous en tout cas, Light et Rob, donc le fan film Kolyoko Retour vers le passé. Et alors on va vous donner la parole, Sophie, Jérôme.
3: Oui.
0: Quand vous voyez ces exemples de fans de Kolyoko qui mènent des projets créatifs absolument dingues sur leur temps personnel et qui ont envie de continuer à faire vivre cet héritage de Kolyoko, voilà, quelle est votre réaction là tout de suite là?
3: Bah, c'est ultra flatteur. Enfin, c'est ça nous dépasse complètement. Et puis on est vraiment très très très flatté et toujours assez ébloui aussi, quoi, parce que en fait, on voilà, comme on disait précédemment, on s'y attendait pas du tout. C'est pas enfin, cette émotion que nous on a eue en écrivant et sur cette série, on est ravis qu'elle soit partagée, et elle prend une ampleur qu'on n'avait pas imaginée. Donc c'est vraiment extrêmement agréable, et en même temps ça nous dépasse, quoi, en fait.
0: Ouais, bien sûr.
4: Ouais, le sentiment de gratitude déjà envers toute la communauté qui a travaillé, qui voilà, et puis comme une récompense, parce que en fait c'est on peut rien imaginer, nous qui travaillons pour les enfants, et d'avoir un peu changé d'une certaine façon, en tout cas d'avoir donné envie de créer à des dizaines d'enfants. Je trouve que il y a pas plus jolie récompense pour des gens qui font du dessin animé, en fait. Mmh. Voilà. Donc on est hyper flattés, et c'est assez émouvant, en fait. Voilà.
0: Et petite question par rapport justement à Kolyoko Chronicle. Vous aviez entendu parler de cette série de romans italiens qui était sortie il y a une dizaine ou une quinzaine d'années à peu près.
3: Alors pas tellement.
4: Ouais, pas tellement. Ouais. J'ai entendu parler, mais assez récemment, en fait, de ça, et donc je les ai pas lus, et voilà. Mmh.
0: Ouais.
4: Et donc tant mieux, c'est bien qu'il y ait des choses. Au contraire, il faut que ça échappe. C'est parfait quand ça échappe et qu'il y a plein de choses qui se créent. Mm. Plus ça génère de créativité, mieux c'est, en fait.
0: Eh bien, je vais ajouter aussi un autre projet, notamment la création d'un vinyle compilant des OST, des Original Soundtrack, donc ces musiques de la bande-son de Kolyoko. Il est porté par un label qui s'appelle Anthologies Records. C'est des discussions et des négociations sont en cours depuis plusieurs mois avec les compositeurs ainsi que Mediatoon, la société qui a racheté les droits de la série suite à la faillite de Moonscoop. Le projet avance bien, selon le porteur du projet avec qui nous avons eu quelques échanges par mail. Et un questionnaire a été partagé en janvier dernier sur le site site internet codelyoko.fr pour sonder les fans à propos des musiques qu'ils et elles souhaiteraient voir inscrites dans ce vinyle.
4: Je peux même vous dire que ça avance très très bien.
0: Ça avance très très bien.
4: Oui, parce que j'ai vu Serge, en fait, celui qui porte ce projet, c'est Serge Tavitian. Donc en fait, il y avait deux musiciens merveilleux, Serge Tavitian et Herman Martin, qui ont fait le score de Kolioko. Donc toutes les musiques à l'intérieur des épisodes. Et c'est Serge qui porte ce projet et en fait, ça avance très bien.
0: Ah, génial.
4: Et deuxième point, en fait, c'est Média Participation qui a racheté les droits de Kolioko.
0: D'accord.
4: Et Média Participation, c'est une grosse boîte française qui possède tous les... Enfin, c'est le plus gros éditeur de bandes dessinées. Donc, c'est Dargo, Dupuis, Le Lombard. Enfin, il y a plein de... Voilà. Et plein de maisons d'édition. Et ils ont une boîte de distribution. Ils ont une entreprise, un studio d'animation producteur qui s'appelle Ellipse Anime, qui est un studio historique. Et ils ont une boîte de distribution qui s'appelle Mediatoon. Voilà. Et Mediatoon...
0: Mettons les pieds dans le plat, désormais. Il y a 2 ans, donc, chez Cat Bot and Rot, vous indiquiez que vous souhaitiez lancer une suite à Kolioko, même si rien n'était fait, mais que des discussions étaient engagées avec différents acteurs. Alors, à cette époque, vous disiez pas de live action, non pas que le live action, ça vous dérange en tant que tel, mais vous disiez sur ce projet-là, en tout cas, vous ne voulez pas de live action. Parenthèse ouverte, je reprends aussi vos termes, Jérôme, à propos de Kolioko Evolution, vous disiez que cette adaptation était, je cite, catastrophique. Mais en même temps, Sophie, c'est pareil, je pense pas me tromper en disant que votre sentiment était similaire. Hein. On va fermer la parenthèse, parce que je pense que ça ne mérite pas plus que ça. Vous disiez donc que pour cette potentielle suite, pas de live action, pas de reboot, une envie de lancer une vraie saison 5 alors que nos héros sont au lycée. Ma question, elle est simple. Qu'en est-il aujourd'hui? Où est-ce que vous en êtes sur cette création? Le peuple veut savoir. Peuple Lyoko veut savoir.
3: Eh bien, alors, c'est parti.
4: Vas-y.
3: Je suis en train d'écrire la suite de Code Lyoko.
0: Alors ça vous fait quoi? Ça vous fait quoi d'être applaudi là après ça? Vous voyez, ouais, hein.
3: Bah, c'est-à-dire qu'il faut que je sois à la hauteur des attentes de tout le monde.
0: Ouais.
3: Mais donc je suis pas toute seule. Je travaille avec Jean-Rémy François qui est un des auteurs historiques de la série. Et voilà.
4: Et en fait ça prend. Ça a pris beaucoup de temps parce qu'en fait, bah, effectivement, dans ces matières, il y a des histoires de droit, de se mettre d'accord avec les gens, etc. Alors, moi, je suis très heureux parce que, on va voir, c'est pas à faire, hein, ça prend du temps, il faut trouver des financements, enfin, il y a plein de choses à faire. Mais donc, c'est pas du tout encore concret. Mais ça commence à être concret et surtout. Je suis très heureux parce que on travaille avec Tania Palombo et Thomas Romain.
0: Ah, Thomas Romain revient sur le projet.
3: Tout le monde revient.
0: Oh, ah oui. Parce que là, Thomas Romain, effectivement, on sait. Voilà. C'était. Thomas Romain était notamment parti pour Urban Star Racer et d'autres projets.
4: Exactement. Et donc,
0: au Japon, hein.
4: Je travaille avec lui depuis le Japon.
0: Lui, il a fait sa vie au Japon.
4: Lui, il a fait sa vie au Japon. Il a une famille japonaise.
0: Ouais.
4: Et il a travaillé sur beaucoup d'animés. Il a fait sa carrière dans l'animé, quoi. Donc c'est super d'avoir ce talent merveilleux avec nous. Donc voilà. Rien n'est fait, mais disons qu'on travaille dessus.
0: Ouais.
4: Et là maintenant, ça devient concret.
5: Préquel, séquel, parce qu'une suite, ça peut vouloir dire beaucoup de choses.
0: C'est Arwen qui pose la question.
5: C'est moi, ouais, oui. À la technique. Je vous cache pas que moi, j'ai un rêve un jour de peut-être voir comme ça, en catimini, passer sur une plateforme de streaming, voir Carthage, une nouvelle série, que les fins connaisseurs sauront de quoi on parle. Et la surprise, c'est la suite officielle de Kolioko, ou en tout cas le préquel qui revient dans les années 90.
3: Et ce n'est pas un préquel.
5: C'est un préquel.
0: C'est une suite, c'est ce que vous disiez, ouais.
4: Ouais.
0: Qu'est-ce qui a débloqué ce fait que vous puissiez enfin écrire cette saison 5? C'est des discussions qui se passent bien avec des financeurs?
4: Non, vraiment, c'est des histoires de droit. En fait, comme vous le dites, Média Participation, Ellipse Anime a les droits de cette série. Et donc, il faut s'entendre avec les gens qui ont les ayants droit, ce qu'on appelle les ayants droit. Et donc, moi, ça fait des années, en fait, que je discute pour dire, mais vous savez qu'il faut faire quelque chose, etc. Et là, ça s'est débloqué pendant cette dernière année, en fait. Et donc, on espère que tout va... Alors voilà, c'est pas encore complètement, mais on est vraiment pas loin. Donc, ça devrait... voilà, on devrait avoir des annonces très précises à faire, je pense, à la rentrée. Mais de toute façon, on voulait vous réserver. Enfin, c'est avec vous qu'on veut le faire. Donc, c'est enfin, en tout cas pour vous, entre autres. Donc voilà, c'est à vous qu'on voulait réserver cette annonce. Que c'est en faisance, que c'est en cours, que c'est pas encore complètement, mais voilà, il y a de fortes chances que et Sophie travaille déjà sur la suite.
3: J'ai un dossier sur mon ordinateur avec marqué nouvelle saison de Code Lyoko.
0: Alors gardez-le à l'abri, hein, vraiment, gardez-le à l'abri, parce qu'il y a pas mal de convoitises. Là, je vois autour, vous avez vu un peu le nombre de personnes qui sont venues quand même. Il y en a qui sont venues vraiment de l'autre bout de la France.
3: Mais on sait,
0: c'est quand même.
4: Mais c'est un vrai défi. Alors déjà, 20 ans sont passés, donc voilà. Et puis c'est un vrai défi d'être pas déceptif, de parler à une nouvelle génération aussi de spectateurs, tout en préservant le désir que vous allez d'avoir de voir la nouvelle série si elle advient. Donc tout ça est compliqué à faire, mais voilà, on aura l'occasion de vous en parler sans doute, et d'en reparler, et voilà. On aura sans doute besoin de vous à un moment.
0: ça vous anticipait peut-être une de nos questions. Vas-y, Marion.
6: Oui, à l'époque de Code Lyoko, était cofinancé avec France 3 et des chaînes étrangères. Dans l'ère actuelle, nous avons les plateformes de streaming en ligne, notamment comme Netflix qui avait diffusé Code Lyoko au début des années 2020. Existe-t-il un monde où les Code Lyoko pourraient avoir des appuis financiers de ces plateformes-là?
7: De ces plateformes-là.
6: Oui, c'est ça.
7: C'est-à-dire de Netflix, par exemple.
0: On pense par exemple à la série live action Lupin, qui a bénéficié de gros financements, par exemple. C'est une série française. Il y a des séries, sud-coréennes, etc.
4: Alors, justement, c'est des vraies questions. Mmh. C'est une vraie question, une bonne question, parce qu'en fait, il ne faut pas perdre son âme dans l'histoire. Ouais. Et si vous allez sur Netflix, il y a deux possibilités. Soit Netflix achète la série, mais c'est vous qui l'avez produit et financé, par exemple avec France Télévisions ou TF1, ou alors c'est Netflix qui devient producteur. Et en fait, la série Lupin, c'est un Netflix original, c'est-à-dire que c'est Netflix qui a les droits. Et quand Netflix a les droits, Netflix fait ce qu'il veut. Donc il ne faut pas lâcher la propre lombe. C'est-à-dire que, certes, c'est peut-être avoir beaucoup d'argent, mais si c'est pour avoir un showrunner américain, c'est pas...
0: C'est ce que vous entendez un petit peu autour, que Netflix briderait un petit peu la créativité.
4: Non, il ne bride pas la création, mais il pense que les francs, qu'on ne sait pas faire, quoi. Donc
0: auteurs et autrices de Code Lyoko.
4: Ils vous mettent tout de suite un showrunner qui, soi-disant, écrit très bien. Et on dit, nous aussi, on sait faire.
0: Effectivement.
4: Mais ça peut être en revanche,
7: ça peut être en deuxième
4: fenêtre ou en partenariat dans l'équation. Oui. Et là, c'est parfait, ça serait très bien. De toute façon, pour monter une série de cette ampleur et qu'on veut faire un truc bien, et c'est pour ça que c'est pas complètement sûr, parce qu'il faut aussi avoir les moyens de faire quelque chose, parce qu'on va pas faire quelque chose au rabais. Faut faire monter à bord des partenaires, et donc ça veut dire des chaînes de télé. Et il faut être, et ça je serais intraitable, il faut être d'accord sur le fait qu'on a le contrôle créatif.
0: Il y a l'exemple.
4: Et je finirai juste par dernière info, désolé. C'est en fait.
0: Donnez-nous toutes les infos qu'on veut.
4: L'info, c'est que du coup, dans l'intervalle, je suis devenu producteur. Et donc
0: c'est toute la différence.
4: J'étais que réalisateur.
0: Là, vous seriez réalisateur et producteur.
4: Et donc quand vous êtes producteur, c'est vous qui avez les droits. Et donc ça change tout, parce que c'est vous qui décidez créativement ce qui se passe réellement, en fait. Parce que ensuite, vous pouvez évidemment vous prenez un réalisateur qui fait les choses et qui les fait bien, mais il faut posséder les droits.
6: Après, pour le point de vue financier, il y a une autre série française un peu japonisante, je ne sais pas si ça se dit, qui s'appelle Wakfu, qui a eu l'idée aussi de faire un peu un financement participatif avec justement les fans qui pouvaient aider à produire des saisons. Est-ce que vous avez eu cette idée au bout d'un moment, ou l'idée de reprendre cela?
4: Alors, Déjà, Wakfu, c'est un super exemple parce que c'est un univers que Ankama a réussi à porter. Il y a un jeu vidéo, il y a des abonnés, il y a vraiment une fanbase, c'est très particulier et ils ont réussi à faire des choses. Et en fait, l'animé est presque un produit dérivé du jeu, quoi, en fait. Et alors que, c'est pas le cas de Lyoko. Mais de fait, pour arriver à un niveau de qualité qu'on espère, c'est sûr que le financement participatif peut faire partie de l'équation. Mais si on faisait un financement participatif, on organisait un financement participatif, on veut vraiment le faire. Un peu comme la série, prend les gens de façon intelligente, les enfants de façon intelligente. Il faut que ça soit intelligent et fait de façon vraiment participative. C'est-à-dire que les fans, si jamais on doit faire appel à eux, il faut que, si on fait appel aux fans, il faut qu'ils s'y retrouvent et que ça soit, donc ça se travaille beaucoup, en fait, je pense. Il y a des éléments pour contenter les gens qui pourraient nous aider dans ce cas-là. Qu'il faut réfléchir, penser, etc. C'est pour ça, quand je disais peut-être qu'on aura besoin de vous, c'est pas simplement aussi le financement participatif, mais aussi pour imaginer des choses ensemble, parce que c'est un travail
0: Là c'est du bonheur quand même, cette interview, n'est-ce pas, Erwan?
5: Ah oui, complètement. Et juste pour savoir, le public qui est tout autour de nous, par applaudissement, s'il y avait un financement participatif, est-ce que vous y participeriez? Par applaudissement. Ouais, je crois qu'il y a du monde qui est prêt à aider. Ouais. Il y aura une Radio Campus dans la saison 5 de Call Yoko?
6: Oui, qu'est-ce qu'il y a?
5: Est-ce qu'il y aura une Radio Campus? Est-ce qu'on mettra une Radio Campus? Est-ce qu'ils écouteront une Radio Campus?
6: Peut-être.
0: L'invitation est lancée. Justement, je me demandais aussi sur cette potentielle donc saison 5, c'est ça, on pourrait l'appeler une saison 5, ou peut-être qu'elle porterait un autre nom.
6: On est en train d'y réfléchir.
0: Ouais. Sans évidemment trop, parce qu'il faut bien garder effectivement ces éléments de mystère, mais sur quoi vous aimeriez faire évoluer la série par rapport à ce qu'elle a pu porter sur la saison 4, sur les 4 premières saisons? Quelle thématique peut-être vous aimeriez imprimer davantage?
3: On va continuer à creuser les problématiques comme machine. Voilà, c'est ce que je peux vous dire. Ouais. C'est-à-dire que cette problématique de d'IA et de rapport entre l'homme et la machine, ça va être au cœur de la nouvelle saison, évidemment. Ouais. Quoi. On va pas tout changer. Quand
0: elle vous questionne beaucoup, et cette actualité sur l'intelligence artificielle.
4: Bien sûr. L'actualité nous rattrape, donc il faut qu'on fasse encore un pas en avant sur ça. Et puis aussi, je vous dis, la difficulté aussi éditorialement et artistiquement, c'est qu'il faut faire une série pour une nouvelle génération.
3: Aussi.
4: Il y a tout à combiner. C'est pas évident, c'est un bon Rubik's Cube. Mais voilà, on est en plein dedans et puis on espère que ça va aboutir. Je pense qu'il y a un bon espoir et tout l'espoir est permis. À la rentrée, on saura vraiment. À la rentrée après l'été, on saura vraiment. On pourra vraiment faire des annonces.
0: Ok. Donc oui, effectivement, faire la jonction entre nouvelle génération et ces anciens fans qui ont grandi, qui ont évolué.
3: Exactement. Oui.
0: C'est tout un processus, on imagine bien, mais je reviens aussi sur ce que vous expliquiez de la création de Call Yoko et de ce que vous vouliez aussi porter au départ, c'est le fait de ne pas prendre les enfants pour des... pour des idiots, voilà. Vous avez toujours eu cette volonté de vouloir raconter des choses complexes, certes en les rendant en les rendant palpables, en les vulgarisant, mais à raconter en tout cas des choses complexes. Choses que vous avez sur lesquelles vous n'avez pas pu construire sur Code Lyoko Evolution, par exemple. Ça avait été vraiment votre énorme frein. Vous avez vraiment cette envie de garder cette maturité dans votre narration.
3: Oui, mais enfin, c'est Call Yoko Evolution. Il y a eu une scission parce qu'en fait, il y avait volonté de simplification des concepts et c'était une trahison non seulement à la saison précédente, mais aussi je trouve qu'il n'y a pas de raison de simplifier. Enfin, personne ne comprenait rien à Code Lyoko. Tout le monde comprenait bien Code Lyoko, quoi. Et donc, je trouvais que c'était pas cohérent et c'était une trahison pour tout le travail qu'on avait fait, élaboré. arrivait et qui ne posait pas de problème en fait. Et donc le problème c'était, c'était les personnes qui l'avaient, c'était pas les spectateurs. Donc, mais moi oui, c'est vraiment mon, c'est mon, c'est ma motivation principale de parler aux enfants, par le, même que ce soit par des abeilles ou par, par des personnages anthropomorphes, de sujets importants. Tout en restant divertissant, bien sûr, quoi. Et Code Lyoko, effectivement, c'est idéal pour ça.
4: Et de, ouais, non, mais c'est sûr. Et puis, ça fait vraiment la dichotomie entre plusieurs séries, ça, enfin, enfin, entre la façon d'envisager son métier. Moi, je suis père de famille, et mes enfants, je leur ai toujours essayé de leur parler intelligemment. Enfin, intelligemment, c'est-à-dire de façon intelligible et de prendre avec leur intelligence et à leur niveau. Mais voilà. Et donc, je conçois mon métier aussi de réalisateur comme ça. Et en fait, voilà, faire des séries un peu prêtes à manger, enfin faire des séries de temps de cerveau disponible, j'en serais incapable parce qu'en plus, en fait, pour écrire ou pour réaliser ou pour produire, enfin pour faire des il faut du sens. Sinon, ça n'a pas de sens, justement, de le faire.
3: En fait, je pense que notre objectif à chaque fois, quand on fait une série ensemble, que ce soit Code Lyoko ou autre chose, c'est de créer des émotions, d'arriver à donner de l'émotion, en fait, quoi. C'est vraiment, mais parce que je pense que c'est ce que moi, on me demandait d'où venait mon inspiration, mon envie de faire du scénario. Ça vient vraiment de films que j'ai vus où j'ai eu des énormes émotions personnelles. Alors, il y en a d'autres, c'est sur de la peinture ou quoi. Moi, c'était sur des films. Et je veux, je pense, recréer cette émotion-là dans ce que j'écris, quoi. Et donc ça fonctionne comme ça. Et donc je pense que Code Lyoko, tout notre enjeu, c'est ça, quoi. C'est de créer de l'émotion pour les spectateurs.
4: Et dans le travail aussi, avoir un peu, alors là c'est le côté un peu orgueil, mais c'est-à-dire qu'on se place pas du tout en, c'est pas parce qu'on travaille pour des enfants qu'on fait un travail aussi moins important que des gens qui font du cinéma pour adultes ou de la série fiction, des belles séries fiction pour adultes.
0: Bah, les créateurs de Batman 1992 seraient d'accord avec vous, hein, par exemple.
4: Exactement. Ouais. On place la même ambition, en fait. On a une ambition forte de dire, bah voilà, on va faire le meilleur de la série pour enfants, quoi.
0: Et dans votre écriture, notamment, il y a cette volonté d'arriver toujours à des fins de saison mi-figue, mi-raisin, aigre douce, un petit peu. Fin de la saison 1, on trouve la clé de la matérialisation pour Alita, mais finalement, on se dit que elle est liée directement à Xana et que du coup, on ne peut pas éteindre le super calculateur.
3: C'est très cohérent, c'est-à-dire que sinon, la série s'arrête. Oui. Donc il faut trouver moyen de relancer la machine.
0: Mais même en saison 4. Mais même en saison 4, vous nous faites une...
4: C'est l'histoire de gamins qui ne font que des bêtises.
3: Ils ne font que des erreurs. Hein.
4: Il faut que des erreurs.
0: Il y a cette métaphore de la boîte de Pandore, notamment par les youtubeurs de ces dessins animés dont on aimerait se souvenir, enfin j'ai plus exactement, et qui parlait de cette boîte de Pandore notamment et qui ouvre volontairement en raclant l'espoir de réussir à matérialiser Alita et de enfin la fermer.
3: Mais tous ces personnages ont des problématiques et ont des problématiques personnelles qui les amènent finalement à continuer malgré l'adversité. Enfin, c'est pas du tout raisonnable ce qu'ils font, on est d'accord, quoi. Et donc en fait, oui, c'est les fins sont toujours en mi-figue mi-raisin parce que même
4: parce
3: quand ils referment.
4: Humains.
0: Je vous rassure, c'est pas une critique du tout. On aime bien ça.
4: Que ce soit des êtres humains aussi. Ouais. Donc ils sont pas parfaits et justement c'est ce que j'aime bien aussi. C'est pas des clichés. C'est pas des êtres plastiques. C'est des gens qui sont incarnés. Et en fait c'est ça que, en fait même dans la façon de faire, c'était toujours de penser le vraisemblable. On a beaucoup parlé du vraisemblable avec Sophie au moment de le faire. C'est-à-dire il faut rendre, en fait dans un univers de narratif. Mais que ce soit un film, une série, un court-métrage, etc., il faut que votre univers soit vraisemblable. J'ai pas dit c'est pas réaliste ou vrai, c'est vraisemblable. C'est-à-dire que l'univers narratif et scénaristique, on y croit. Et je pense que dans Code Lyoko, il y avait vraiment cette volonté que les personnages soient honnêtes et cohérents avec leur typologie, que les. Voilà.
0: À côté, comme il nous reste encore quelques minutes, moi j'aimerais bien savoir si l'un d'entre vous a envie de poser une question particulière à nos invités, à tout hasard, si vous en avez une. Imudelki.
1: Alors, est-ce qu'il y aura encore des interfaces dans la suite?
0: Ouais, j'imagine, oui.
4: C'est clair. C'est clair.
0: Des interfaces peut-être encore plus complexes avec l'évolution du numérique. Oui, vas-y.
8: Moi, j'ai,
0: c'est
8: j'ai...
0: Light ou Rob, j'arrive jamais à ça. C'est Rob, ouais, voilà.
8: Alors moi, j'ai une question, en fait, par rapport au public, du coup, de cette potentielle suite qui arriverait. Je pense qu'une des premières questions qu'on se pose justement sur un projet, un nouveau projet, c'est à qui on parle. Est-ce que c'est un projet qui s'adresse du coup à la nouvelle génération d'enfants?
3: Oui.
0: Oui, c'est ce qui avait été un peu dit, effectivement. Oui.
3: Oui, oui, mais...
0: Mais comment réussir à raccrocher avec ces quatre saisons que cette nouvelle génération a
3: loupées? Eh bien, bonne
0: a
3: question.
0: Loupé, ouais, ouais.
3: Eh bien, c'est exactement ce que je suis en train d'écrire. Ouais.
0: Ok. Peut-être ouais, quelques épisodes résumés des saisons.
3: Non, mais on va pas oublier les anciennes saisons. Mmh. Voilà. Si c'est la question. Ouais. Voilà. Okay. Tout est lié, en fait. Mmh. C'est lié. Mais, et voilà. Pour l'instant, je suis hyper contente. Ouais, ouais.
0: Vous en êtes à tu en es à combien, pardon, Sophie, du pourcentage selon toi d'écriture du scénario?
3: Ah
0: bah,
3: j'ai écrit tous les épisodes. Non, non, c'est juste.
0: Toi, t'es enfermé dans un coffre-fort, ça y est.
3: C'est une blague. C'est une blague. On a commencé Jean-Rémy et puis et Jérôme, Tania et Thomas, parce que c'est vraiment là on travaille. Nous, moi, avec Jean-Rémy, je fais l'éditorial, mais on est évidemment, on travaille ensemble sur. On est en train d'élaborer le concept pour qu'il soit exactement ce qu'on veut qu'il soit.
0: Mais c'est incroyable quand même de se dire que Thomas Romain aussi revient là-dessus, parce que est-ce qu'on peut se dire qu'il y a aussi, on renoue un petit peu aussi avec cette historique Garage Kid aussi
3: c'est tout l'idée.
4: Et puis...
3: Non, mais c'est ça. Et on voudrait aussi, et ça c'est vraiment, ça me concerne moi au niveau de l'écriture, je voudrais tous les scénaristes des saisons précédentes. Ouais. Et a priori, ils sont...
0: À peu près vous aviez une équipe de combien?
3: On était une petite dizaine, ça tournait un peu, mais il y avait des fidèles, il y avait des historiques. Les historiques, ils ont tous dit oui. Quoi.
4: Pas tous, mais les plus fidèles. Mais je te dis, moi ça me semblait totalement naturel de Tania, parce que c'est la directrice artistique et l'auteur graphique, et elle a fait quand même une œuvre quand même très distinctive, très marquante dans son design, mais Thomas également, parce que en fait l'idée qu'on puisse retravailler ensemble, moi, me plaisait, et puis voilà, c'est les auteurs d'origine en fait, donc il y a une sorte de magie voilà, qui ne s'explique pas dans ce qu'ils ont fait et qu'il faut garder, quoi.
0: Oui. Une dernière question aussi avant de conclure cette émission. On parlait justement de votre inspiration sur l'actualité en lien avec l'intelligence artificielle. De votre point de vue aussi plus citoyen, citoyenne, quel est votre regard sur cette évolution
4: critique
0: de l'intelligence artificielle? Ouais, critique. Il y a le pape notamment qui a sorti une encyclique demandant à désarmer l'intelligence artificielle, à y réfléchir. Ils avaient invité quelqu'un, notamment un représentant d'Anthropic.
4: Tout à fait. Bah, c'est une question évidemment très compliquée qu'on peut pas résoudre seul. C'est pour ça qu'il faut et qui est au cœur, je pense, de débats de société déjà présents et à venir. Là, il y a une loi, il y a une proposition de loi d'Arcos qui vient d'être retoquée, enfin qui n'a pas été présentée, alors que elle veut retourner la charge de la preuve, c'est-à-dire que les fabricants d'IA doivent montrer. Avec quelles images ils ont entraîné leur IA et pas les auteurs qui doivent attaquer les marchands. Enfin bon, bref, donc il y a des résistances en fait. Il y a des résistances au nom de la compétitivité, au nom de voilà. Mais en revanche, pour moi, il est très clair qu'il faut réguler l'utilisation de l'IAG, qui est quelque chose qui est très ultra puissant. Voilà, mais c'est là, c'est systémique, c'est même géopolitique, parce que c'est États-Unis face à la Chine. Donc voilà, donc à nous, avec nos petits bras, on peut pour l'instant pas faire grand-chose, mais en revanche en parler, en débattre, réfléchir aux impacts, préserver le droit d'auteur, préserver la créativité et la création. Oui, donc l'IA en tant qu'outil pour optimiser certains postes. Pourquoi pas, parce qu'il y a eu déjà plein de révolutions technologiques dans l'histoire. Je parlais de l'arrivée de l'animatique. Bah, les gens qui faisaient des X-sheets, des feuilles d'expo, bah, ils ont disparu. Bon, bah, voilà. Et voilà. Mais donc oui, l'innovation, mais pas à n'importe quel prix, quoi.
0: On va bientôt rendre l'antenne. Sophie, si vous vouliez juste ajouter quelque chose très rapidement sur ce que Jérôme peut-être a dit.
3: Moi, non, je suis tout à fait d'accord. Et puis, très personnellement, je ne suis pas du tout convaincue, sachant que l'IA, si elle crée des histoires, elle fait ce que moi, j'aime bien faire en tant que scénariste. Donc, en fait, ça ne m'intéresse pas tellement.
4: Voilà. Elle prive son plaisir.
0: Tu n'es pas encore sur Claude ou sur ChatGPT pour créer tes scénarios.
3: Pas pour écrire mes scénarios, non.
0: Mais c'est tant mieux.
4: Surtout, c'est ça. Mais c'est surtout hyper important. C'est-à-dire, ça te prive du plaisir de ton métier. Donc, tu te dis, en fait, à quoi ça sert, quoi.
0: Ouais, c'est clair. Sophie de Croisette, Jérôme Mouscadet, directrice d'écriture, réalisateur et maintenant producteur de Code Lyoko, qui étaient nos invités exceptionnels du Kawaii Campus Club sur Radio Campus Orléans et sur Silab à Rennes en direct. Émission à retrouver aussi en podcast et très bientôt sur YouTube, notamment grâce à nos amis Donny Film qui ont assuré la captation sonore. Et on était en direct notamment de Vertical Art Orléans, salle d'escalade en bloc à Saint-Jean-de-la-Ruelle. Erwan, si tu veux peut-être donner le mot de la fin.
5: Oui, complètement. 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
0: Eh bien, c'est le mot de la fin. Merci à toi, Erwan, effectivement. Merci à tout le monde d'être là. Merci à vous. Vous pouvez vous applaudir. Merci, Jérôme. Merci, Sophie. C'était extraordinaire. On a vraiment passé un superbe moment avec vous, en votre compagnie. On vous laisse désormais avec la suite des programmes musicaux, donc sur Silab et sur Radio Campus Orléans. Très bonne soirée à toutes et à tous. Merci à vous.
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13: Alors, comment on fait déjà? Parce que ça fait de ressenti 14 ans qu'on n'est pas venu ici. Là, on est où? Il y a un plafond, c'est ça? Oui, d'accord. C'est là que c'est au-dessus, il y a le toit. Ensuite,
14: non,
13: il y a
14: un étage au-dessus.
13: Oui. C'était ça. L'astuce. J'ai tourné la tête. Bon, c'est de la radio. Ah oui, on ne peut pas faire de blagues visuelles. Et ça,
14: oui,
13: j'avais oublié ça.
14: Il n'y a pas de
13: le
14: caméra.
13: Temps passe énormément. Ouais, il y a des. Je crois qu'on parle dans des caméras sonores.
14: Ouais, avec ça, des mousses dessus.
13: C'est ça, avec des mousses comme des objectifs finalement.
14: Ouais.
15: C'est quoi votre objectif ce soir?
13: D'annoncer l'heure.
14: Terminer cette introduction.
13: Qui est 20h01.
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13: Nous sommes en 2026, vous écoutez l'ancêtre du podcast. Bonsoir. Comment ça va? J'ai fait une marine tondelier, je m'attendais à ce que vous disiez bonsoir, alors que j'ai pas du tout lancé l'idée que vous disiez bonsoir, donc c'est... vraiment faire une.
15: Moi j'ai commencé à être un peu enthousiaste et puis.
13: Et ça
15: suffit. Ça va?
13: Non, je recommence.
15: Ah.
13: Et ça.
14: C'est bien.
15: Cartoon. C'est bien.
16: Sardoche.
13: Bienvenue dans le monde zygomatique. Qui est Sardoche déjà? C'est un streamer de droite, c'est ça?
15: Extrême droite.
16: Hein. La bonne définition.
13: Ah, oui. Bienvenue dans le monde zygomatique. De mémoire, c'est une émission où on fait des blagues et où on s'amuse autour de l'actualité, mais. Comme ça a fermé à peu près 14 fois depuis le...
14: À cause de la chaleur, à cause de la
13: chaleur, ensuite il y a eu pas d'électricité à la radio.
14: On a perdu les clés,
13: ensuite on a perdu les clés, on a perdu Sofiane, enfin bon, on a perdu pas mal
15: c'est
13: de choses.
15: Sofiane, ça fait un moment qu'il est disparu. Quoi.
18: Moi, je pense qu'il est à l'intérieur de la roue de l'inconnu.
13: C'est possible.
18: Il doit bien se marrer là-haut. Coluche.
13: Des proches. Et Juliette.
18: Et Bernadette Chirac.
13: Exactement.
15: Ah, oui, c'est vrai que nouveau décès depuis le dernier Monty Cobra.
18: Ah, ouais, nouvelle règle.
13: Non, elle était déjà morte avant.
18: Non, c'était il n'y a pas longtemps.
13: Ah ouais, je sais
18: plus. Il y a 2-3 semaines.
19: Et nouvel assassin aussi.
15: Nouvelle.
13: Qui?
19: Le mari de Delphine Jubilard.
15: Quoi?
13: Quoi?
19: Le mari de Delphine Jubilard.
13: Mais il était déjà assassin.
19: Non, mais il a avoué cette fois-ci.
13: Ah, il a avoué.
19: Ouais, voilà. C'est vrai. Voilà, depuis qu'on s'est pas vu, bah, il a avoué. Voilà.
13: Qui est Delphine Jubilard? Il y a eu la mort aussi de la campagne présidentielle de Jordan Bardella.
19: Ah
13: hier,
19: oui,
13: hier
19: ouais,
13: soir.
19: Ouais,
13: ça, c'était. Voilà, il a eu un hommage aux Invalides.
19: oui. Avec un tout le monde était là.
13: Oui, un pigeon a fait une minute de silence sur la place des Invalides. Enfin bon.
19: Avant d'être écrasé par Marie-Pen.
13: Il s'est passé beaucoup de choses. Que d'occasions que nous aurions eu d'avoir des non-invités, sauf qu'on vous l'avait annoncé à la toute dernière émission. Plus de non-invités.
15: Interdit désormais. Vous avisez pas de ramener un non-invité.
13: Ce soir, néanmoins, on va quand même discuter de. On va sortir les fonds de tiroir des non-invités. On va se dire qui on aurait aimé ne pas avoir. On a l'image. La réponse en image. Ah non, toujours pas pareil. Ça, c'est pas de la... Ce n'est pas radiophonique. On va discuter de qui on aurait pu ne pas avoir, que ce soit pendant le hiatus de cette émission ou en général pendant ces deux dernières années. Et après, on va rire avec notre équipe de chroniqueurs. Maxime. Bonsoir, Maxime.
19: Bonsoir, Simon. Quel plaisir.
13: Quelle joie.
19: Une équipe renforcée pour ce grand retour de la maison étudiante qui nous avait été fermée. Alors, malgré nos manifestations, malgré nos courriers, malgré nos... textos, malgré nos fax, nous avons enfin été entendus et la porte nous a été ouverte. Et nous ne sommes pas seuls, Simon, puisqu'il y a Gauthier. Bonsoir.
15: Bonsoir, Maxime. Bonsoir, Simon. Bonsoir, Sébastien. Bonsoir, Dalila. Oh, j'ai spoilé tout.
19: Bonsoir, Gauthier. Ah mince,
13: il gâche tout.
19: Zut, je ne peux pas dire qu'il y a également Sébastien. Bonsoir, Sébastien.
20: Oh bah, quelle surprise. On ne s'attendait pas.
19: Ah bah non, c'est vraiment totalement...
20: Mais bonsoir à tous les gens qui suivent l'émission. Ce soir.
19: Voilà. Et bien sûr, bonsoir aussi à Delila.
21: Bonsoir Maxime.
19: Ça va ?
21: Écoute, ça va. Je sens que la maison, le nom de maison étudiante prend tout son sens aujourd'hui car c'est désormais ma seule maison.
18: Et que nous sommes des étudiants.
19: Et que nous sommes très peu nombreux à l'intérieur de cette maison.
13: C'est vrai. Et... Non, il y a un truc en bas, il y a un apéro, je sais pas.
19: Ouais, je sais pas, peut-être qu'on va y aller d'ailleurs. Hein. Ils ont un bord là, nous on a rien.
13: En fait, on
19: et Delila qui est aux manettes de l'émission
13: ce
19: soir.
13: Et quelle manette ?
19: Comme d'habitude, ce serait le même bouton.
13: La console n'a pas changé, effectivement.
19: Les faders, les potentiomètres.
13: Ce qui n'a pas changé aussi, c'est qu'on dort direct jusqu'à 21h sur le 93.9 FM, le DAB+, Canal Campus en
15: Île-de-France.
13: Et partout ailleurs sur le player de Radio Campus Paris.
19: Point org.
20: Pardon, j'ai pas
13: fait exprès. Et c'est tout, et puis ça commence maintenant. Puis voilà.
15: Ah ouais, attends, on va pas se chier non plus.
13: Je me demande si ça s'entend dans nos voix qu'on est affecté par la chaleur. Moi, je me sens fatigué en parlant.
15: Ah mais alors, moi, j'ai répété ma chronique tout à l'heure et j'ai vraiment aucune articulation. C'est terrible. Vraiment, au travail, je fais « Oui, je suis une instruction. » Je fais « Comment on m'a compris ?»
13: Il y a, des gens qui voient un psy.
15: Oui, bah, j'ai eu mon dernier rendez-vous hier.
13: Bah, on est d'accord que là, avec la chaleur, vraiment, tu parles, au bout d'une minute, tu bois. Enfin, j'ai jamais autant interrompu ma séance de psy en disant « Excusez-moi Parce que t'as la gorge, c'est pâteux, enfin bon, ça devient...
18: Chez moi, je bois tout, enfin, je bois, je
15: tout
18: me lève, je bois, je me lève, je sais pas combien de bois, je bois de litres d'eau par jour, mais...
13: Je sais pas combien de bois tu fois, oui.
18: T'as dit quoi, David ?
19: La vie de Juliette, hélas. Une
18: oui, j'entends.
15: Par exemple, Simon était en train de boire, c'est pour ça qu'il a pas rebondi.
13: Ouais, non, mais voilà. c'est terrible.
15: On comptait sur lui et il nous a abandonné là, je crois.
19: Non, j'ai pas soif.
13: Mais
18: la chaleur.
13: Surhumain.
19: Vous voulez boire un scotch, tiers. Simon
13: Il a sorti un scotch, c'est pas radiophonique du tout.
19: Un rouleau de scotch,
13: Donc, nous, on n'aurait pas un non-invité Jean Roucas, évidemment. mais personne ne connaît Jean Roucas, mais c'est pas grave.
15: On est d'accord que les non-invités sont censés être vivants. De base.
13: Après, Jean Roucas, je pense qu'il est peut-être vivant.
15: Je pense qu'il est mort. Il a un nom de mec mort.
19: Non, il est vivant, Jean Roucas.
18: Gérard Majax en tête. Mais c'est
19: non, il est vivant
13: Gérard
19: aussi.
13: Gérard Majax vivant, Jean Roucas, 74 ans.
15: Ça va, il est pas si vieux.
13: Ouais.
19: Non, ça va. Ça se maintient. Il y a un truc qui s'est passé aussi pendant qu'on n'était pas là, je sais plus ce que c'est. mais je voulais en parler.
2: C'est génial, contrairement à Gauthier, j'articule.
19: Eh
2: ben j'avais une actu.
19: Pourtant un truc bien. On aurait pu parler dessus. Il y aurait pu avoir des rebondissements.
2: Tu vas faire une Frédéric Brickbédé de gauche.
19: Ouais.
2: J'avais une chronique super.
20: Il y a plein de choses qui se sont passées. On peut t'aider à trouver. C'était à la télé, c'était quoi?
19: Est-ce que c'était à la télé?
2: Pourquoi la télé?
20: Je sais pas. Voilà, on parle que de télé.
7: Non, je crois
20: que
7: c'est sur Internet, toi, qui es un gros influenceur.
19: Ouais, mais non.
20: C'est surtout que ça concerne un présentateur, un politique, un chanteur, une chanteuse.
2: Meurtre d'une actrice qui joue dans Meurtre en région.
19: Ah, non, ça n'est pas ça.
2: Non, ça, il s'en serait souvenu.
19: Il
2: n'y
19: a pas beaucoup d'actrices qui sont mortes ces derniers temps. Non, je sais pas, un truc d'actualité mort, peut-être, c'est pas, non, pas le foot. Est-ce que ce serait la politique
2: le foot.
19: Non, c'est pas la politique, c'est pas Marine Le Pen, c'est pas Jordan Bardella.
7: En tout cas, c'est pertinent ça.
2: C'est François Hollande.
20: Élimination.
2: Est-ce que c'est à gauche?
19: Je crois pas.
7: Il y a des milliards de concepts à éliminer avant de trouver.
19: Ouais. Écoutez, continuez de parler, je vais réfléchir, je vais retrouver.
2: Donc, fond de tiroir des non-invités, chacun a fouillé dans ses fonds de tiroir. Gauthier le premier, j'en suis sûr.
7: Mais on en parle pas.
2: Si parlons-en,
7: n'en parle pas, je t'en supplie. Non.
2: À ta gueule. N'en parle pas, putain. Qui on aurait de non-invité déjà cette semaine? Parce qu'il y avait déjà pas mal de gens à non-inviter cette semaine.
20: Bah, j'avais pensé à Marine Le Pen pour des
2: raisons.
20: Parce
2: qu'on l'a déjà fait.
7: Ah bon,
2: je crois qu'on l'a pas fait.
20: On l'a déjà fait.
19: Ah ouais?
2: Bon, bah.
20: Enfin, oui. En tout cas, elle est dans le. Pff, non, mais c'est pas intéressant cette info, mais elle est dans la liste sur le planning, là, sur l'Excel. Ah oui.
2: Mais. Parce que Maxime ne sait pas, du coup.
19: J'ai chargé l'appli, moi, j'en ai marre. Je sais pas qu'il faut communiquer ici, il faut télécharger une appli.
20: C'est en saison 1, quoi, ou un truc du genre.
2: Ah oui, c'était en saison 1, effectivement.
20: Donc voilà.
2: Donc on l'aurait pas fait.
20: Et sinon, moi j'aurais dit Yann Barthès parce que les émissions.
2: Ça, qui est passé.
20: Il aurait fait de se taire.
7: Mais ça, je n'ai pas compris ce move parce qu'en général, les émissions télé veulent faire parler un peu d'elle pour augmenter de l'audience. Sauf que là, il y a eu ce move-là la veille de la dernière de la saison.
2: Ouais.
7: Donc je n'ai pas compris pourquoi il s'est réveillé d'un coup.
2: Je pense que c'était pas un move, c'est juste un bourgeois qui s'est dit oh là là, les pauvres qui se plaignent qu'ils ont chaud.
19: Bien sûr. Non, c'est juste que c'est un énorme bourgeois, c'est tout.
2: Oui. Je pense que Yann Barthès, c'est une de ses qualités, mais en même temps un défaut. Je pense qu'il n'est pas assez calculateur pour. c'est pas comme Hanouna où tu sens que c'est scripté, c'est polémique
20: et tout.
2: En fait,
20: ce que je trouve vraiment étrange, c'est que dans la phrase, il dit même Bernard Arnault, tu sais, il prend comme exemple l'un des mecs les plus riches de France en mode même lui, il a chaud, et c'est le seul exemple qu'il prend en
19: parce
20: mode.
19: Parce qu'il a un plan de carrière, peut-être.
20: Il se sent plus proche de Bernard Arnault que des gens qui vivent sous les toits.
2: Peut-être que Bernard Arnault va racheter Bouygues et donc le groupe TF, on ne sait pas.
7: Yann Barthès, il faut savoir, ça fait.
20: C'est de la provoque, quoi.
7: Ça fait 10 ans que Quotidien existe. Ça fait 10 ans que tous les ans, il va dans des journaux pour faire la promo à la rentrée de Quotidien. Et à chaque fois, on lui demande, vous voyez où dans 5 ans? Il fait, si je fais de la télé, c'est super dur. Hein. Ah, c'est chaud, si je suis encore à la télé dans 5 ans, il est toujours à la télé 10 ans après.
2: En même temps, c'est une drogue, hein.
19: C'est des soucis.
7: La cocaïne.
19: C'est des contraintes. Hein.
2: Je pense que la notoriété, je pense qu'il y a un truc hyper addictif.
19: Oui. Probablement.
2: Nous-mêmes,
19: Voilà, je sais de quoi je voulais parler, qui s'est passé pendant toutes ces semaines où on ne s'est pas vu.
2: Qu'est-ce qui s'est passé
19: quelque chose dont il faut qu'on parle, parce que c'est vrai que c'est quand même une information assez importante.
2: En fait, il
19: ne
2: s'en souvient pas, il voulait juste relancer le rythme de la discussion.
19: La première de Fort Boyard, présentée par...
7: C'est quoi?
2: Ah bah évidemment, oui, bien sûr.
19: On va parler de Yann Barthès, on n'a rien à foutre de Yann Barthès. Voilà,
2: il n'a jamais participé à Fort Boyard.
19: Non, c'est vrai. C'est un énorme bourgeois.
20: Qui
19: l'a
20: regardé alors la première?
19: Qui, Yann Barthès? Qui, votre serviteur, bien sûr.
2: Oui.
19: Alors? Est-ce que Perforas a toujours la barbe et les cheveux?
2: Oui, enfin, oui. Non, enfin, toujours une calvitie quand même au milieu.
19: Non, mais ils auraient pu mettre punk avec des cheveux rouges en pique et tout, voilà.
2: Le Carrefour punk.
7: Ils auraient dû, franchement.
2: Non, mais écoutez.
19: On drague, trop bien, tu vois.
2: Moi, j'ai trouvé ça. Moi, j'ai passé un bon moment. Non, mais c'est. Moi, je trouvais que l'émission, ces 15 dernières années. Non, mais t'es un peu surplombé de montage et de. Il faut un magnéto pour expliquer les règles et de.
13: et de ensuite un sketch avec le père Foura qui est oh là là, ils ont gagné la clé, qu'est-ce que je vais faire, tu vois, enfin
8: je vais peut-être me suicider.
13: Puis après il y a Willy Rovelli, donc faut mettre la cinématique de Willy Rovelli, tu vois, enfin il y a un truc de... Non mais parce qu'il y avait vraiment des parce que depuis une quinzaine d'années il y a aussi des personnages people, des trucs comme ça, enfin ce qu'il y a moins maintenant, enfin il y a que Willy Rovelli maintenant, mais du coup pardon.
1: Non, j'ai dit qui.
13: C'est un humoriste raté. Qui... Enfin,
20: mais moi, ce qui me fait.
13: La preuve, j'ai les personnages dans Fort Boyard. Enfin, bon,
20: et du coup, là, c'était non, mais, plus
13: et rythmé, du coup, il y a plus tout ça, et je trouvais ça plus rythmé et puis plus aéré aussi. Enfin, et donc, ça m'a rappelé le Fort Boyard qu'on pouvait regarder peut-être dans les années 2000 voire 90, quoi.
20: À l'époque de nos grands frères, parce que le remplissage, c'est chiant.
13: Oui, c'est ça, ouais, ouais.
1: Mais parce qu'il y a des gens qui parlent pour remplir, uniquement pour remplir, mais sans rien dire, en fait. Voilà, ouais, c'est pour remplir, c'est pour dire ça. Des choses, mais on sait même pas ce qu'on dit, en fait.
13: Exactement.
1: Pour remplir. Voilà, on dit n'importe quoi, ça nous passe pas la tête. On dit qu'il est 20h13, on dit qu'il y a des fenêtres, on dit que, par exemple, il fait beau dehors, on dit qu'on a chaud, mais voilà, ils remplissent, ils remplissent comme ça, mais on dit rien de concret, en fait.
20: Je vois pas qui fait ça, mais. J'ai vu des archives de Cyril Gosbeau, le fameux personnage de Cyril Ferraud qui a disparu, j'imagine.
13: Du coup, il disparaît, bien sûr.
20: C'est hilarant. Quel est ce gars? Il est vraiment
13: Cyril Gosbeau.
20: Ouais,
13: bah, c'est
20: vraiment
13: une poupée Barbie.
20: Mais c'est marrant, il est vraiment je vais vous poser des questions. Ouais. Il est malicieux, c'est trop marrant.
1: Un lutin. Ouais. Je te jure. Je dois vous avouer que je n'ai pas regardé Fort Boyard depuis 1995.
20: Tu n'as même pas connu, tu n'as jamais connu Olivier Mine.
1: Non, pour moi, c'est pas
13: si, il était candidat en 95.
1: Ah bon?
13: Oui.
1: Ah ok, bah, je l'ai vu alors.
13: Dans l'équipe de Maureen D'Or.
1: De Maureen D'Or, la vache.
20: De Mosinor? Mosinor a fait.
13: Vérifier, c'est la vérité. Hein, c'est,
1: Si.
20: Mais qui est Maureen D'Or?
1: C'était une animatrice de jeux d'émissions pour enfants sur la 2.
20: Ah, le crocodile.
13: Et participante à Fort Boyard en 95.
1: Et qui a dénoncé Nicolas Hulot.
13: Ah. Oui, elle fait partie de ces gens.
1: Elle a été chroniqueuse chez Laurent Huckier aussi.
13: Ouais. Mais non, Maxime, t'as vu l'émission avec
20: la montée de l'extrême droite, ceci dit.
1: Pas encore.
13: Maxime, tu as peut-être regardé la fameuse émission avec Bruno Solo.
1: Ah, j'ai vu des extraits, bien sûr.
13: Parce qu'il y a une émission réputée culte de septembre 96 où il y avait l'équipe de Bruno Solo et Jean-Luc Reichmann qui où c'était vraiment la première émission où l'équipe faisait vraiment les cons à Fort Boyard. Et si bien que ça avait énervé tout le monde en
20: Mais oui.
13: Sur place, si bien que Patrice Lafont a mis une baffe à un candidat, je sais plus.
20: Mais il a mis une baffe aussi, hein, une fois, à Passepartout.
13: Oui, en 90.
1: Mais il y a une polémique là-dessus parce que Patrice Lafont s'en défend. Il dit qu'en fait.
13: Défendait, parce que là, il se défend plus trop. Là, mais, ouais.
1: Il dit qu'il n'a pas mis de baffe, mais qu'en fait, le bruit avait été rajouté à la demande de Julien Lepers pour discréditer Patrice Lafont. C'est ce qu'il a dit dans une émission un jour.
13: Putain,
20: d'où Julien Lepers.
13: Oh, les dramas de merde.
20: Pourquoi Julien Lepers avait un pied sur les bruitages de l'émission?
21: Écoute, il y a de l'ingérence.
1: Ouais, oui. Ouais, voilà. On a les dramas qu'on mérite.
13: Oh, c'est nul.
6: Sur les fonds de tiroir des non-invités.
13: Oui, parce que c'était le.
6: J'avais Guillaume Play aussi, parce qu'il y a eu une enquête de Le Monde sur. Ils ont analysé toutes ces vidéos, ces 200 vidéos, et ils ont quand même montré que. En fait, sa ligne édito, selon lui, c'est bienveillant, c'est neutralité. Mmh. Et effectivement, il est complètement complaisant. T'as dit quoi?
13: Et compagnie.
20: Magouille.
6: Et non, mais ils ont montré qu'il était... Enfin, que ses invités, ils les laissaient dérouler sans contradiction tout ce qu'ils avaient à dire, alors que ses invités, ça a été Zemmour, ça a été Dieudonné.
20: Mais récemment...
13: Francis Lalanne aussi, peut-être
20: probablement.
13: Pour avoir le tiers ses gagnants.
20: Mais là, son dernier invité, pourquoi il a fait parler de lui? Parce que Guillaume Play, il a reçu un mec du Mossad.
6: Ouais, l'ancien directeur. Et qui est pareil, full propagande. Ouais, ouais. Et il l'a laissé dérouler. Donc, c'est une tribune. Et du coup, ça pose la question de la responsabilité éditoriale de ces podcasts à très grandes audiences qui ne sont pas vraiment du journalisme.
13: Bon, après, le Mossad, il n'y a pas que Guillaume Play. Hein.
6: Qui ont une tribune.
20: Il n'y a pas que Guillaume Play dans le Mossad.
21: Il y a BFM TV aussi.
13: Qui défend le Mossad. Il n'y a pas que Guillaume Play à la télévision française.
21: BFM TV, ils invitent
13: le
21: porte-parole de Tsahal.
13: Bien sûr. Ils sont neutres, BFM TV.
20: Bien sûr.
13: Surtout sur Gaza.
20: Ah bah, attends.
13: Bah tiens. Ah mec,
6: j'en doute pas.
1: Ça
20: m'aurait étonné.
1: C'est où, Gaza?
13: Maxime écoute Guillaume Erner le matin, c'est pour ça qu'il n'est pas informé sur la question.
1: Il est en vacances.
6: C'est lui qui est dans le
13: Gaza. Ah oui, c'est vrai.
1: Non, excellent.
13: Parce que, qui aurait pu être non invité, Guillaume Erner.
1: Oui.
13: Après la séquence de Mélenchon.
1: C'est quoi,
13: t'as pas vu
1: Non, j'ai pas vu.
13: Maxime, t'as pas Guillaume Erner tous les matins. Il ne sait pas ce qui se passe. Après, t'écoutes peut-être pas au moment de l'entretien.
1: Ça dépend.
13: Il y avait Marine Le Pen qui était invitée de France Culture.
20: Il entend, il écoute.
13: Ah oui. Sur quelque chose.
1: Mais oui.
13: Et il a passé un magnéto.
1: J'ai sciemment pas écouté.
13: Eh ben, il a passé un magnéto qu'il a trouvé sur Internet, mais qu'il a même pas sourcé. Mmh. Où, en gros, c'est un montage alterné de citations antisémites de Jean-Marie Le Pen et de citations tronquées de Mélenchon.
14: D'accord. Voilà.
13: Pour assimiler Mélenchon à de l'antisémitisme. Quoi.
3: Ah oui, c'est chaud.
14: D'accord, ok.
13: Et à l'antisémitisme de son père, parce que c'était Marine Le Pen, et du coup de dire... donc il passe le magnéto, alors je vais pas écouter l'extrait, mais il passe le magnéto, et après il dit, mais Madame Le Pen, quand avez-vous renoncé à l'antisémitisme de votre père, quoi?
14: Ah, mais si, j'ai entendu. Elle a dit, je n'ai jamais été antisémite.
13: Oui, elle a dû dire un truc comme ça.
3: Je n'ai jamais renoncé.
13: Jamais été antisémite et j'ai dansé avec des néo-nazis dans des balles en
3: Suisse. J'ai une mezouza à la maison.
13: Mais c'est vraiment par goût de la danse.
14: Oui, et puis on mangeait cachère.
13: Et on mange... Ah bien, oui, bien sûr. Oui. Le fameux cachère de la Trinité-sur-Mer. Là,
14: Voilà.
13: Donc ça, Guillaume Erner, ouais, ça aurait pu être un non-invité.
14: Okay.
13: Et sinon, un non-invité qu'on n'a pas fait, qui n'a pas forcément fait l'actu de ces dernières semaines, mais qui, dans l'absolu, vous auriez aimé qu'on ait.
3: Ah, je crois que t'allais proposer.
20: Moi, j'aurais dit Gims. Parce que Gims, déjà, il y a eu l'affaire de blanchiment.
3: Oui, c'est vrai. Il est devenu blanc, faut le savoir.
14: Ah mince.
20: Aggravé en bande organisée. En fait, je me suis un peu renseigné sur ce truc et c'est... Je crois que c'est une affaire d'investissement immobilier au Maroc, dont un hôtel de luxe où il va souvent, un truc comme ça. Et une villa de luxe à Marrakech, je crois. Et du coup, il a été mis en examen, il est sous contrôle judiciaire, mais je crois, il y a eu 8 millions d'euros de flux jugés suspects entre l'artiste, son entourage et une organisation criminelle.
3: Mais ce qui est drôle, c'est qu'il a fait sa garde à vue, il est sorti, il a fait un son sur sa garde à vue. Tout de suite.
20: Non,

0: Ah non, on n'a jamais fait les morts.
1: Non, non, non.
0: Sinon, mais quand même, mais quand même.
1: Ouais.
0: Ok.
1: Ouais, ouais. Non, je regarde le fameux documentaire qui est sorti sur lui sur Netflix. Donc voilà.
0: Ah, récemment là.
1: Oui, cette année.
0: C'est une nouvelle chose. Je connaissais pas.
1: Oui, oui, oui, tout à fait.
0: Très bien.
1: Qui parle de des agressions sexuelles sur mineurs dont il a été accusé.
0: Non, mais il a fait des belles chansons quand même.
1: Oui, c'est la plus de habillé comment aussi tout ça.
2: Toujours.
0: Gauthier.
2: Ça va être à moi?
0: Non, la question que j'ai posée à tous. Là, tu peux dire un conducteur de métro
2: Valérie
0: célèbre.
2: Pécresse. Enfin, on a fait Valérie Pécresse.
0: Je pense.
3: Ah, pas sûr.
4: Je suis pas sûr.
0: Non, on n'a pas fait Valérie Pécresse.
2: Ah, bah Valérie Pécresse.
0: On a fait Valérie Boyer. Pourquoi on a fait ça? Je sais pas. Mais ok.
2: Non, mais la dépression hivernale, ça fait des trucs.
0: Pour le métro, t'as fait
2: Valérie Pécresse.
0: Tu dirais ça?
2: Ouais, c'est ça. Ou alors Jean Castex.
0: Jean Castex.
2: Jean Castex, c'est la SNCF maintenant. Donc rien à voir avec le métro.
0: Pas la pochère. Non, pas du tout l'accent de Jean Castex.
4: Fan de chichou.
0: C'est pas du tout son accent. Ok.
3: Tekong.
0: Delila, rehausse le niveau de cette séquence.
5: Je regrette qu'on n'ait pas reçu Quentin Deron. Après, on lui a rendu un grand hommage. Donc,
0: ouais, c'est déjà ressenti non invité, là, vraiment.
2: Voilà, ouais. C'est ça. Non, mais disons qu'il a eu son buzz et il a perdu tout de suite, quoi. Enfin, son buzz a trouvé le temps d'un snap.
5: Il l'a payé au prix fort.
0: C'est vrai. C'est vrai, effectivement. Eh bien, moi, je ne sais pas. Voilà, si vous voulez tout savoir. Car,
2: ah bah putain, mais enfin, c'est
0: non,
2: le coup de
0: peut-être.
2: La pression, quoi.
0: Bah, alors moi, j'étais pas là quand on a fait Mélenchon, mais dans l'absolu, j'aurais bien aimé, mais ça a été fait. Et en vrai, Macron. Hein.
2: On n'a pas fait Macron.
0: Pas fait Macron. Ouais.
2: On n'a pas fait le big boss.
0: On n'a pas fait Macron.
2: De la France.
5: Saison 1,
0: nous n'avons pas fait Emmanuel Macron.
1: Ah, Bernard Chirac, on aurait pu la faire aussi. Pardon, Macron.
2: Ouais. Pardon de le dire.
0: Macron, on l'a pas fait. Ouais. Je suis sûr qu'on l'a pas fait.
4: Je te crois pas.
0: Bah, vas-y, je suis sur le site internet. À la radio.
2: Non, Macron.fr.
0: Non, on va vérifier. Après, même si Gauthier a déjà préparé sa caméra, on va quand même regarder.
4: Parce que
0: pourquoi on n'est pas annoncé sur le site de la radio? C'est honteux.
2: Oui, alors hein.
0: Putain, on n'est même pas sur le site de la radio. C'est quoi cette radio de con, là?
1: Oui. Ok, d'accord. Et donc, la dernière du monde diplomatique. Merci à tous.
0: Mais non, mais on est sur jeudi, on est mercredi. Enfin, c'est vraiment... On est
2: n'importe
0: soir,
2: quoi.
0: Aucune émission
1: c'est
0: programmée
1: pour...
0: ce jour. Et ta gueule.
2: C'est pour teaser l'année prochaine.
0: Pour teaser l'année prochaine,
2: Faut pas le dire.
0: De quoi?
2: L'année prochaine.
0: Qu'on sera pas au même horaire?
2: Ouais.
0: Non, si, on peut le dire. On sera le vendredi à 19h. Gros teasing, hein, vraiment.
2: Ouais, qu'est-ce qu'il y avait le vendredi à 19h?
0: Mais on
2: ne
0: devait pas faire Macron le jour où il y a eu la canicule?
3: Mais si, mais j'ai l'impression. Tout
0: je crois qu'on a.
2: En tout cas, c'est très pertinent pour les auditeurs.
3: J'ai l'impression qu'on l'élimine des choix des.
0: Mais non, parce que les auditeurs.
3: Ils sont persuadés de l'avoir déjà fait. Quoi.
0: Non, ah non, je pense pas.
3: Ah ouais.
0: Moi, dans ma tête, je me disais, ça serait bien qu'on le fasse en dernier.
3: Okay.
0: Mais, si on avait continué les non-invités l'année prochaine, le faire. À la fin de son mandat, quoi, enfin, au niveau de la présidentielle, mais j'ai pas.
2: Oui, s'il y a une fin à son mandat.
0: S'il y a une fin à son mandat, évidemment. Mais voilà. Mais je pense que. Je me demande si on n'avait pas calé Macron. Il faut vérifier. Si quelqu'un peut vérifier sur le Discord pendant. Du coup, pas Maxime. Pendant que. Au cœur, Maxime. Pendant la chronique de Gauthier, ce serait super, je pense. Je pense qu'à 20h23, ce serait une bonne idée de commencer ça. Et aujourd'hui, chronique nostalgique, s'il en est pour Gauthier. Car aujourd'hui, le 8 juillet 2026, c'était le dernier tour du MP73 sur la ligne 6, rame historique s'il en est, car cela faisait 50 ans qu'elle sillonnait les voies de la ligne 6. Et figurez-vous qu'il se trouve aussi que quelques rames avaient roulé sur la ligne 11 jusqu'à 1999. Importante année s'il en est, ça fait trois fois pour Gauthier, étant donné qu'il s'agit de son année de naissance.
2: Hein, quoi? Ah ouais, le MP73. Qu'est-ce que ça me foute? Tu veux que je chiale? Tu cherches un moment de grâce? T'essaies de faire t'aller à Salamé? Alors déjà, si c'est le cas, transitionne. Allie le geste à la parole, mêle l'utile à l'agréable. Et ensuite, c'est un train.
0: Bah oui, bah justement. Enfin,
2: c'est un train.
0: Mais quand même, Gauthier, c'est le train sur lequel Belmondo a couru.
2: Ouais.
0: Bon, là, je comprends pas.
2: Bah, moi non plus, je comprends pas. Comment est-ce qu'on peut être attaché à un train de con qui, en plus, n'a même pas la clim en 2026, alors que c'est super facile de mettre la clim dans une cinquantaine de trains en une nuit, si on le veut vraiment. Mais comme Annie Dingo, pardon, c'est plus à la page, comme Jacques Chirac, ouais, ça s'est encore changé, Manu Grégos, actuellement, ok, d'accord. Comme eux, ils veulent rien changer, bah, on est obligé de changer quand même pour que les nouveaux trains, ils aient quand même la clim, les MP89.
0: Donc tu es quand même au courant?
2: Bah évidemment que

0: Je suis au courant, j'y étais ce matin d'ailleurs à Nation pour regarder le tout dernier train, mais j'étais spécifiquement pour montrer que j'en avais rien à faire. Dès que le train est passé, je me suis retourné et j'ai fermé les yeux pour que ce soit bien clair que je ne portais aucune attention à la rame numéro 6545 qui faisait son dernier voyage aujourd'hui. J'essayais de retenir mes larmes parce que j'étais agacé que tous les gens autour de moi soient enthousiastes et applaudissent, alors que moi, je n'ai plus cette excitation depuis environ mi-2023 que je considère... Moi, je considère que moi, j'ai grandi et que ce sont des gros bébés cadom. J'ai pris du recul et je n'ai plus de passion pour les trains. Et c'est pas faute d'avoir essayé de relancer cette passion, hein, en lisant des pages Wikipédia et aussi à une époque un peu plus sombre, en essayant de faire la cour à un MF01. Ça a mal tourné. On est vraiment tombé amoureux, on a vécu une idylle de quelques mois et on a fini par se séparer dans la douleur. Ce qui fait qu'aujourd'hui, je peux plus prendre la ligne 5 sereinement parce que je risque de retomber sur mon ex. Et j'avoue, si, j'ai pleuré aujourd'hui. C'est peut-être parce que j'avais vécu une histoire d'amour avec le MP73 il y a quelques années. Et que c'était le seul train parmi tous ceux que j'ai daté qui m'avait aimé. Mais vraiment aimé. Vous savez ce que c'est de vraiment aimer ? Bon.
1: On est censé répondre.
0: Parce que cette fois-ci, c'était pas juste un plan cul, en fait. Enfin, je veux dire, c'était pas un plan cul, parce qu'il y en avait pas de cul. Simplement des galoches de bar pour s'accrocher de temps en temps. Oh. Mais, et ça, c'est un goût que j'ai jamais retrouvé avec les autres trains. Oh. Oui. Même les MP14 qui, on pourrait croire, a les avantages et les délices de la jeunesse. Oh. Eh bien non, c'est dégueulasse, les MP14. Mais je m'égare. Et je doute bien que mes élucubrations sexuelles ne vous intéressent pas. Même si j'en vois parmi vous qui sont en train de prendre des notes, je vous donnerai ma masterclass plus tard dans la soirée si vous voulez. Bravo, félicitations, vous m'avez tiré les vers du nez, je voulais pas en parler sur ma vie amoureuse, ou plutôt, vous devriez dire, vous m'avez tiré les trains des tunnels.
2: Ah oui, bravo. Bravo, c'est vraiment un excellent jeu de mots, félicitations. Merci beaucoup Gauthier. C'est une vraie actu, ce changement de MP.
0: Absolument, machin. C'est le dernier qui a roulé aujourd'hui.
2: Ça, c'est
0: terminé. Il n'y a plus les métros, les anciens.
2: On est à la pointe de l'actu.
0: Sur la ligne 6, absolument.
3: Sur la 6, il n'y en aura plus.
0: Il n'y aura que les nouveaux. Voilà, avec,
2: Okay. Bon, il est temps, ceci dit.
0: Oui, mais... Bon.
2: Je reviens sur le non-invité de qu'on aurait dû avoir le jour de canicule. C'était soit Evelyne Delia, soit Mame Dany.
1: Qui, Mame Dany?
2: Mame Dany, c'est le maire de New York, Maxime.
0: On a reçu
2: c'est quelqu'un de gauche, Maxime. On c'est pour ça que tu n'entends pas parler sur France Culture. Mais... Pardon?
4: On a bien fait de ne pas la faire.
2: Ah, Evelyne Delia, pour finir, ça aurait été marrant. 20h27, vous écoutez Le Monde Zygomatique jusqu'à 21h. Dans un instant, encore des chroniques de la roue informée. Et nullement. Mais d'abord, de la musique.
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1: Stop. Ah, on reprend l'antenne complètement. C'est vraiment le. C'est vrai, c'est n'importe quoi cette émission. Quoi. Nous, on était en train de débriefer Jim Quinn qui est sorti au cinéma. Mais vous, effectivement, derrière votre transistor, non, votre application de podcast, certainement, c'était Philippe Catherine, c'était le titre Lingette qui est sorti récemment. Voilà.
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3: Le monde zygomatique, c'est qui, c'est quoi? C'est quoi? C'est bien le monde zygomatique ce soir, c'est mercredi.
1: Bravo. C'est comme Cyril Ferraud qui rajoute le titre de l'émission dans les chansons des génériques.
3: Ah, j'ai pas ça.
1: Je sais pas si vous avez vu le générique de Tout le monde sa place.
4: C'est quoi cette émission? Je veux rien dire.
5: Bienvenue dans Tout le monde sa place. Qu'est-ce qu'on fait? Je sais pas. Tout le monde sa place. Vous avez la place? Oui, moi aussi. Ouais, moi aussi.
6: C'est bon, tout le monde.
5: Eh ben, c'est fini.
1: C'est les coupes budgétaires dans le service public. Ouais, désolé, veut prendre ça. On peut plus. Ouais, on peut plus
5: tout
1: financer.
5: Tout le monde
1: ça.
5: Veut prendre sa place.
1: Ouais, c'est ça.
3: Il y a question pour.
1: Exactement ça.
3: Mais ça, mais il a. Oui, mais j'ai regardé les premières.
1: Du coup, quand tu dans Tout le monde veut prendre sa place, maintenant il y a tout le monde.
5: Oui, c'est vrai.
1: Tout le monde veut prendre sa place.
4: Il y a question pour un.
1: Question pour un.
4: Voilà.
1: Champion.
6: Et bah n'oubliez
1: question,
6: parole.
1: Question c'est... pour.
3: Ah, oui, n'oubliez parole.
4: Et n'oubliez. Ouais, n'oubliez parole.
6: N'oubliez les paroles dans le titre du coup.
1: N'oubliez pas les.
4: Mais et contre, des chiffres.
3: Il a rajouté ça dans Fort Boyard. Non, Fort Boyard, ça fait Fort Boyard, Fort Boyard, Fort Boyard. Ça fait ça, j'espère.
1: Non, pour le coup, non.
4: Ça s'appelle Fort.
6: T'imagines le cringe.
1: Fort Boyard, Fort Boyard.
3: Avec le passe-partout et puis le père Fouraille.
6: C'est
3: hein,
6: comme s'il faisait Motus.
1: Dans Fort Boyard. Motus.
3: Attention, parce qu'on est en train là de faire des émissions qui n'existent plus.
5: Vivement dimanche.
1: J'adore l'impro. 20h31, vous écoutez le monde zygomatique avec Maxime, Sébastien, Gauthier. J'adore premier degré l'impro. Hein. Et derrière la cabine, à la réalisation d'Elila, mais aussi à l'investigation et à l'interview politique, n'est-ce pas?
7: Bonjour Marine Le Pen, vous n'avez pas honte? Tels furent les mots de Jean-Pierre Elkabbach adressés à la marraine du RN après son absence aux manifestations de soutien à Charlie Hebdo en 2015. Mais aujourd'hui, rien à voir avec Daesh, car l'actualité du moment de Marine Le Pen, c'est un coup de fil.
8: Allô? Vous m'entendez? Attendez, je capte pas dans le bâtiment. Je vais dans la cour. Comment ça? Quelle cour? Eh bien, la cour d'appel, oui.
7: Marine Le Pen échappe à sa peine d'inéligibilité, hein, réduite à un temps déjà purgé et écope d'un an de prison ferme avec un bracelet électronique. Elle a décidé de se pourvoir en cassation, elle pourrait donc passer une partie de la campagne avec cet objet tendance et chic à la cheville. Car oui, Marine Le Pen est désormais candidate à l'élection présidentielle, plongée dans les répétitions de meetings.
8: Alors, les Arabes, excusez-moi, mon téléphone sonne.
9: Bip, bip, bip, bip.
8: Oh non, c'était juste mon bracelet.
7: Et pour finir, on continue sur l'extrême droite avec les macronistes qui donnent des garanties au Rassemblement National avec la loi sur la présomption de légitime défense pour les policiers, la fameuse loi permis de tuer.
10: Alors vous allez prendre à droite.
8: Oui.
10: Ensuite au rond-point, vous prendrez la troisième sortie.
8: Oui.
10: Et enfin, vous me faites un créneau et vous écrasez le groupe de PD là.
8: Comment ça?
10: Bah, vous êtes bien là pour le permis de tuer.
8: Mais non, je suis là pour le permis B.
10: Ah, mais c'est pour ça qu'ils ont pas mis les barbelés sur la caisse.
1: Ah, bravo. Ouais, cette nouvelle sitcom, moi, je vais la regarder. Hein, c'est vraiment...
4: J'ai beaucoup aimé les meetings de Marine Le Pen. Ouais, alors les Arabes.
6: J'ai résumé.
10: On sait jamais si c'est Marine Le Pen ou Père Fouras. Ouais.
3: C'est une caricature.
4: Peut-être la même personne, d'ailleurs.
1: C'est possible. On ne sait pas.
4: Mon premier indice, j'envahis la France et je coûte cher aux allocations familiales. Qui suis-je?
3: Alors, entre Yann Le Gac et Marine Le Pen, il y a le en commun. Hein.
4: C'est des Bretons.
1: C'est vrai.
4: Ouais. Bah oui.
1: C'est vrai.
3: Et vous savez pourquoi les Bretons sont tous frères?
4: Non.
3: Parce qu'ils n'ont qu'un père.
4: Oh! Excellent. Excellent. C'est drôle.
1: Vous savez
4: c'est
1: pourquoi Delia est la reine?
4: Non.
1: Parce qu'elle se casse à reine. Bon, là, je sais pas.
10: Doxing, doxing, doxing.
7: C'est du doxing.
1: Ça, c'est le teasing des nouveautés négatives de l'année prochaine. Oui. C'est que malheureusement.
10: Ce sera au 16 rue du Bourbonnais.
1: J'ai reveal.
7: Il n'y a pas de soucis.
1: J'ai reveal le départ de Delila.
4: En tout cas, c'est un festival de vannes.
10: Nous lui rendrons hommage. Vannes,
4: la ville.
10: Pas tellement prévu, mais.
1: La ville.
4: Pas tellement prévu. La ville de vannes. Vannes, c'est un jeu de mots.
1: La roue de l'info nulle.
0: De l'info nulle.
4: C'est une ville dans la Bretagne, Van. Et en même temps, c'est comme ça qu'on dit une blague. C'est pour ça le jeu de mots. C'est pour ça.
5: Et la roue de l'info nulle. La roue de l'info nulle. La roue.
10: Qui ne sautait pas n'est pas la roue.
7: Moi, j'ai pas sauté.
4: Après faire ça avec le mondigomatique. Le mondigomatique.
7: Écoutez, si vous voulez, semaine prochaine, je fais une chanson cringe.
4: Ah, trop bien.
1: Ouais, tu fais une chronique, quoi.
10: Non, car la semaine prochaine, nous sommes avec on se lève et on se casse pour l'émission.
1: Exactement, à Césure.
4: Tout ça déjà.
1: Le jeudi, d'ailleurs, à Césure.
4: C'est où?
1: C'est l'ancien campus de la Sorbonne Nouvelle.
7: Et c'est à quelle heure?
1: Mais cela ne dit pas les règles de la...
4: Ah oui, pardon.
7: C'est à quelle heure?
1: La roue de l'info nulle.
7: C'est à quelle heure?
1: C'est de...
7: C'est pas assez...
1: 20h à 21h30.
7: C'est pas ce qui est annoncé. Il nous dit c'est à Césure.
1: À côté de Gauthier, une roue avec trois couleurs, rouge, vert, blanc. Derrière chaque couleur se cache une question avec trois propositions de réponse, une seule bonne réponse. Voilà, hein, une fois qu'on a dit ça, faut la tourner. Hein.
5: Ah ouais, j'y vais.
1: Bah vas-y.
10: Allez, let's go.
5: Alors oui, bonjour. Alors quoi de neuf à l'ouest? Alors c'est nouveauté. On avait dit qu'il y
1: avait des nouvelles anecdotes.
5: Voilà. Jean-Marie Mélenchon, il est gauche ou quoi?
10: Bonne imitation.
1: C'est une bonne imitation de Sofiane. Il manque l'accent bourgeois, mais autrement.
5: Non, oui, bah j'ai pas eu. Je le reprends après. Ouais.
1: Qui va faire son entrée Rouge. Au musée Grévin?
5: Ah, Cyril Bosgo.
10: Ah, intéressant ça.
1: A. Taylor Swift. B. Bad Bunny. C. Britney Spears. D. Sheila.
10: Sheila? Oh non, je pense.
1: C'est la chute, Maxime.
4: Ah, ok, d'accord. Ah, peut-être Taylor Swiffer, parce qu'il y a plein de poussière. Taylor Swiffer. Excellent.
7: Il associe des bien. Femmes au ménage, des misogynes.
4: Taylor Swift, c'est une
1: parce
4: femme.
1: Parce qu'il vote Valérie Pécresse.
4: Oui, oui.
1: C'est vrai que Maxime serait capable moment, de ne pas, pas savoir le genre de Taylor Swift.
4: Après, non. Est-ce que Taylor Swift me connaît? Bon, alors Taylor pourquoi Swift. Je la connaîtrais?
7: Mais Taylor Swift est une grosse auditrice du monde zygomatique.
4: Ah, d'accord.
1: Maxime, c'est vraiment le joueur du grenier du monde zygomatique. C'est Billie Eilish, c'est qui? C'est le coréen, c'est ça? Enfin, c'est vraiment ce qu'il a dit dans un jeu vidéo. Et était
7: En moins d'extrême droite, mais.
1: Oui, c'est sûr.
4: Mais
1: JDG
4: oui,
1: est moins
4: mais...
1: d'extrême droite que Maxime.
4: Non, mais si elle nous écoute, bah, hi Taylor, hi, it's very cute to listen to us. Voilà. Je fais une dédicace du coup. Voilà.
1: Oui.
4: Donc Taylor Swift, vous savez, qu'est-ce qu'elle chante?
1: Ah, Taylor.
10: Look what you made me do.
1: Taylor Swift.
10: Look what you made me do. Look what you made me.
4: Non, j'ai pas.
1: Et si, sur France Culture avec Guillaume Herner.
4: Ah, ouais, okay,
1: interview en Marine Le Pen.
4: Ah, ok, d'accord.
1: Made me do. Quand est-ce que vous avez renoncé à l'antisémitisme?
10: Taylor Swift, elle chante par-dessus les champs.
4: Ah, je vois,
10: j'ai vu passer les oies sauvages.
4: Ah, bah oui, je vois très bien.
1: Est-ce que je vous la répète?
5: Taylor Swift.
1: Qui va faire son entrée au musée Grévin? Taylor Swift, Bad Bunny, Britney Spears, Sheila.
5: Ah, Britney Spears, ça le fait, mais c'est pas trop que la tue, la belle Britney Spears.
4: Bah, ils Taylor économiseront Swift. Les cheveux.
1: Pardon?
4: Bah, s'ils ouais, font Britney Spears, ils économiseront les cheveux.
7: Mais Maxime vit en 2005, c'est
4: ah,
7: fou.
4: Ah, mais s'ils font Britney Spears, ils économiseront les cheveux. Je sais pas,
1: quoi
4: de l'époque où elle s'était rasée les cheveux.
1: Quoi?
7: Il y a un moment où elle s'est fait poursuivre par des paparazzi.
4: Ouais.
7: Elle a pété un câble, elle est allée dans un coiffeur
4: oui,
7: et elle s'est rasé la tête devant tous les paparazzi.
1: Ah, j'ignorais ça.
4: On m'a coupé mon micro.
1: Delia a censuré Maxime.
7: J'ai censuré Maxime.
4: Pourquoi?
7: Bah, il répétait encore la même chose, je me suis dit qu'il devenait gâteux. Donc...
4: Ah, d'accord.
1: C'est un AVC. Okay.
7: J'ai appelé l'hôpital et j'ai coupé le micro.
5: Moi, je dis Taylor Swift.
1: Gauthier Taylor Swift, Maxime.
4: Je dis Britney Spears, même si ça m'étonne qu'elle ne soit pas déjà là.
1: Britney, Maxime. Sébastien.
10: Britney Spears, ça me paraît la plus identifiable. Les autres, j'arrive pas à retenir leur physique. Donc, au musée Grévin, ça me paraît moins pertinent.
1: D'accord.
4: Très juste.
1: Delila.
7: Sheila.
1: Sheila.
5: Mais le musée Grévin fait beaucoup des trucs sur l'actu aussi. Hein.
1: Pardon
5: enfin, c'est beaucoup des personnalités d'actualité.
1: Je suis d'accord. Le musée Grévin, oui, effectivement.
4: Je sais pas là.
1: Oh oui.
4: Non.
1: Oh, bravo.
10: Bah, Britney,
1: oh, bravo.
10: Hein.
1: Oui. Et bah, c'était Bad Bunny. Parce qu'il a fait le Super Bowl, qui a fait le Super Bowl récemment.
11: C'est qui, Bad Bunny?
1: C'est le chanteur qui a fait le Super Bowl.
10: C'est un artiste.
1: Qui était, parce que Taylor Swift est déjà au musée Grévin.
10: Qui était en concert là, ce week-end à Paris.
1: Aussi.
5: Ah ouais.
1: Et ça a été annoncé. Mais la question date d'il y a un certain temps, puisque l'émission.
10: Machin Arena, pas Accor Arena, un autre. Landor Arena.
1: Je précise qu'il y a des questions que j'ai écrites il y a 3 semaines, hein, vu que l'émission a été interrompue, bien sûr. Donc je crois que la news date d'il y a 3 semaines. Mais donc il va faire entrer son. Il va faire son entrée au musée Grévin. Taylor Swift y est déjà. Britney Spears, il y a une pétition qui a été lancée en 2013 sur pétitionenligne.net et qui a été signée par 1400 personnes, si jamais vous voulez rejoindre. Dernière signature remonte à 2020. Je pense qu'il serait temps de remonter. Je pense qu'il serait temps de relancer la tendance.
10: Ah oui, oublié,
1: et Sheila, j'ai pas trouvé d'infos, donc je pense qu'elle y est pas.
5: Mais qui est Sheila déjà?
1: C'est une chanteuse
12: comme les rois mages.
5: C'est pas. Ah putain, j'ai chanté cette chanson aujourd'hui.
7: Les gens ne voulaient pas lâcher là.
5: Mais oui, bien sûr.
1: C'est la grappe.
11: Oh excellent. Mais oui, l'école est finie, les cloches sonnent. Ça c'est Sheila ça aussi. Ouais.
5: C'est pas elle Space Laser aussi?
11: Elle a une période disco, mais je pense pas qu'elle ait fait Space Laser.
10: Les gens du choix ne font pas la
1: Space Laser, Space Laser, ça c'est Cyril Ferro qui a.
11: Mais il y a ouais,
7: une blague.
11: Ok, d'accord. C'est ce qu'on fait tous, mais.
1: Est-ce que. Non, on va faire la chronique de Sébastien tout de suite, car on a pris un retard
10: considérable.
11: Pourtant, il
1: faut que... on a pris un retard.
5: Bah, alors, en attendant qu'il installe sa caméra, j'ai une anecdote sur Sheila.
1: Anecdote sur Sheila.
5: Vous savez que Sheila, quand elle avait pas encore le permis de conduire, c'est-à-dire quand elle avait 16 ans, elle avait gagné une 4L parisienne.
1: Mais non.
5: Si, et elle l'a encore.
1: Ah ouais.
5: Voilà, mais elle ne pouvait pas la conduire parce qu'elle n'avait pas le permis.
1: Est-ce que ça figure dans le numéro de la tuture à papa sur la 4L cette année?
5: Ah peut-être, c'est possible.
1: La tuture à papa qu'on pourrait écouter bien sûr à foison.
5: Bien sûr.
1: Et non pas la ville.
5: Ah excellent. Et donc il y avait un épisode sur la 4L parisienne.
1: Je te passe.
5: Lilia.
7: Il me semble qu'elle l'a plu cette voiture.
5: Ah bon?
7: Je crois que non. Je crois que c'est dans le voisinage, quelqu'un a un garage et du coup elle est chez la voisine.
1: Chez la voisine. Oui.
11: Excellent, elle est chez la voisine.
1: Après, okay. Effectivement, il y a peut-être un petit souci de contrôle technique depuis le temps. Mais
11: Oui, c'est possible. Mais c'est une voiture recherchée. Donc c'est
1: vrai.
11: Oui, c'est très rare, les 4L parisiennes maintenant.
1: On va regarder sur les internets s'il y en a d'occasion.
11: Bon,
1: oui, on s'en fout des chroniques, on vérifie des trucs pendant.
5: Ça fait mal. Ça fait deux fois qu'il s'est cogné. Ça fait deux fois je me cogne.
11: Il n'est pas nouveau ce pilier.
1: Cette table a 7 ans. Il y a encore des chroniqueurs qui découvrent qu'il y a des pieds. Est-ce que ce sera le cas pendant sa chronique à 20h41 de Sébastien? La question est posée.
5: Non, elle a 12 ans cette table. Pardon.
1: J'ai l'application. Il y a 7 ans.
5: Laissez-le parler enfin. Oui, ben... Le pauvre, vous voyez, il est tout timide. Il est tout timide.
10: J'avais fini.
1: On a 15 minutes de retard.
10: J'ai l'application LinkedIn installée sur mon téléphone. Merde. Et on a beau reprocher ce qu'on veut à cette plateforme, mais pour construire son réseau professionnel, elle est vachement déprimante. Indispensable. Indispensable. Quand je clique dessus, j'ai l'impression d'être téléporté dans un autre monde. Mon cerveau, il dissocie. Il ne veut pas croire que ce monde-là, ça existe dans le même monde que le mien. En fait, j'ai l'impression de passer le portail du Nether. Sauf que les créatures flippantes, c'est des recruteurs. Je les vois un peu comme des squelettes avec un arc dans Minecraft, des chasseurs de têtes. Parce que les publications qui apparaissent sur mon accueil, elles sont tellement caricaturales qu'on dirait une blague géante. Je pense que tous les jours, il y a quelqu'un dont la vie, c'est de créer des faux comptes avec des faux posts qui les met dans mon feed pour faire un prank. Je vois pas d'autres possibilités. Alors avant, je tombais que sur des posts de recruteurs en informatique. Cher réseau, je suis Head of People de Atrium Technology et notre équipe recherche ASAP un profil Lead Tech Software Engineer Dev Full Stack Senior Salade Tomate Ordi Supplément C-Sharp pour des missions en OpenStack Legacy React Regular Angular Rigolar au Plumar en Full Remote sur des outils DevOps en back-end en front-end en week-end pour un client grand compte dans l'investment banking. Êtes-vous à l'écoute? Non, je ne suis pas à l'écoute. Tu ne sais pas de quoi tu parles. Aucun développeur n'a envie qu'on lui parle comme ça. C'est une légende urbaine. Ce genre de poste, ça me donne envie d'utiliser tous ces langages de programmation, je ne sais pas quoi, là, et de coder une nouvelle fonctionnalité pour LinkedIn qui serait un avertissement pour poste ennuyeux. Tu as le droit à 3 avertissements maximum et au 3e, si tu fais le con... Cher réseau, attention, on t'écoute, mais attention, charabia qui donne envie de canner. Cher réseau, emoji fusée, rejoignez notre contexte agile. Hop, t'es ban, hein, tu t'embarques dans ton emoji fusée et tu dégages. Bon, maintenant, la nouveauté, c'est les posts écrits en IA. poster pour créer un puissant fond de contenu fat comme ça, c'est un art collectif là-bas. Quand je passe 5 minutes sur LinkedIn, je perds le double en neurones. C'est tellement creux que si après ça, je regardais une émission de Tout Beau Tout Neuf dans laquelle Glucksmann en invité lirait son programme au candidat de Secret Story, ça rallumerait mon cerveau. Alors, je vois tout de suite ceux qui utilisent l'IA générative pour faire leur post s'insurger devant cette chronique. Et je comprends. Je suis là pour un débat calme, serein, dans le respect, une confrontation des points de vue en restant uniquement sur le terrain des idées. Et c'est la raison pour laquelle j'ai apporté avec moi un argumentaire pour vous expliquer le problème des postes, selon moi.
1: Oh merde.
10: Voilà l'argumentaire. Et ce projet d'aller niquer vos grands-morts avec votre IA de con, ça avance. Voilà. Oh, c'est grossier. Alors. Oui, déjà oui. Et je vous préviens, je ne vais pas passer ma vie à faire la même blague, de redire la même chose avec des phrases à rallonge, des synonymes et du langage soutenu et tout. C'est dépassé, hein. Je l'ai déjà fait dans les 90 précédentes chroniques. Quid de cette démarche de faire atteindre à vos surdimensionnés défunts le plus haut point du désir charnel par le biais de votre pseudo-intelligence factice de vilain pisse-vinaigre pernicieux à la va comme je te pousse? Pas nécessaire le va comme je te pousse, mais il fait plaisir. Comment je vois que c'est de l'IA? C'est intéressant ça, à part s'il y a des tirets quadratins à tous les paragraphes. D'abord, des mini-phrases à la ligne, très courtes. Exemple. La Gen Z ne veut plus un salaire à la ligne. Elle veut un équilibre à la ligne, un signal à la ligne, un épanouissement. Revenez au pavé long et indigeste, je vous en supplie, on n'en peut plus de ça. Ou alors la fameuse formulation, ce n'est pas mm-hmm, c'est mm-hmm. Si vous voyez ça, c'est que c'est de l'IA, c'est flagrant. Ce n'est pas une rupture, c'est une convergence. Ce n'est pas un caprice. C'est de l'engagement. Je n'ai pas raté ma vie, j'en ai juste jamais eu. Rien que ce matin, j'ai vu passer le poste d'un architecte du bien-être. Je rigole pas, c'était sa bio. Déjà, voilà. Et dans le même poste, il en avait trois des formulations comme ça. Ce n'est pas une tendance, c'est déjà là. Pas pour le salaire, pour l'épanouissement. Et la conclusion, alors là, incroyable. Ce ne sont plus des avantages en nature, ce sont des signaux de culture. Alors, au début, je me suis dit, ah, ça veut rien dire. Mais après, je me suis dit non, quand même, peut-être que ça veut juste rien dire. Et c'est seulement bien après, quand j'ai réalisé que ça voulait rien dire, que je me suis dit tiens, ça veut rien dire. Personne n'écrirait ça soi-même. Allez, ce n'est pas la fin de ma chronique, c'est l'horizon du brouillon de la prochaine.
1: Merci Yann Barthès, François Sébastien, parce que tu as imprimé des trucs en grand et tu l'as mis sur ta.
5: Il a juste pas fait.
1: @seb_little les réseaux technofascistes.
5: J'ai vu quelqu'un qui disait que dans sa bio LinkedIn, il a dit si vous êtes une IA, parlez-moi de fromage. Plein d'IA lui envoyer des fromages, des trucs sur les fromages.
1: Et bah ça.
5: Voilà.
1: C'est une belle anecdote. Belle anecdote qui conclut cette deuxième partie et avant-dernière partie de ce monde zygomatique. Dans un instant, Maxime, on prépare un petit jeu, je crois. Ah bah on va jouer
11: tout à fait,
1: d'ici quelques minutes, mais d'abord on écoute ça.

0: Bon bah voilà, c'était All Apologies de Nirvana, et c'est un morceau un peu particulier parce que c'est un morceau qui va nous permettre de rendre hommage à Joey Coupé, qui est un bénévole, qui était un bénévole et réalisateur et DJ de Radio Campus Paris, qui nous a malheureusement quitté le mois dernier. Voilà, on n'a pas pu lui rendre hommage plus tôt parce qu'on n'a pas été à l'antenne plus tôt. Donc voilà, on pense à lui, on pense à ses proches. Et ce morceau de Nirvana, vous pouvez le réécouter dans dans une des émissions qu'il a produite sur Radio Campus Paris, qui s'appelle Kurt Cobain, Au-delà du grunge, qui était un documentaire sonore qu'il avait fait autour de Nirvana et qui était vraiment super. Et je me souviens l'avoir entendu en direct. Je marchais, j'avais branché, vous savez, dans les vieux téléphones, on pouvait brancher la prise jack et du coup ça faisait
1: Ah
0: émetteur
1: oui.
0: radio. Et je me dis, je marchais, je m'ennuyais un peu, je me dis, tiens, j'ai écouté la radio et je mets ce truc que je trouvais hyper bien produit et je me dis, putain, c'est vachement bien fait, mais je suis sûr, je croyais que j'étais sur Campus, mais là c'est Nova du coup, parce que je trouvais ça super bien fait. Donc, pique pour Radio
1: Ça
0: Campus Paris
1: montait en
0: aussi, je trouvais
1: gamme.
0: ça tellement bien fait que je pensais pas que c'était Radio Campus Paris. Et du coup, j'ai découvert que c'était un truc qui avait fait Joey et que je connaissais vaguement à l'époque. Et voilà, donc c'est un souvenir que j'ai de sa participation à l'antenne. Donc voilà, on pense à lui
1: On pense à lui, bien
0: et
1: sûr.
0: à ses proches et on reprend la rigolade aussi en son hommage. Tiens, voilà, 20h52.
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0: Pas la roue de l'info nulle, mais quand même,
3: ah, mais si,
0: quand même
3: c'est
0: un générique un
3: bah
0: peu
3: oui,
0: festif.
3: bah oui,
0: Tu t'en
3: c'est bien,
0: sers pas
3: oui.
0: de la roue, Maxime.
3: Bah oui,
0: Voilà.
3: non, c'est
0: On
3: ça,
0: n'entendra
3: non,
0: pas
3: mais bien
0: Sofiane.
3: sûr.
0: On est
3: Non,
0: toujours
3: non,
0: avec Maxime,
3: bien sûr.
0: Sébastien
3: Tout à
0: Delila
3: fait.
0: et Gauthier. Et Maxime nous a préparé un petit jeu.
3: Bah oui, bah ça va être bien d'enchaîner après ça. Bah oui, un
0: Oh
3: petit jeu
0: oui, bah,
3: maintenant.
0: il
3: Bah oui.
0: fallait bien,
1: Mais évidemment,
0: bien
1: je
0: qu'on le fasse.
1: plaisante.
3: Mais
1: Il fallait
3: bien
1: bien
3: sûr, non, c'était important qu'on le fasse. Un petit jeu, mais le générique
0: de la
3: roue de l'info, elle est
0: de l'info de la
3: parfaitement,
0: roue
3: Delila, puisque nous avons un jeu. Information insolite, je vais vous donner le début de l'info. Il faut trouver la fin de l'info. Est-ce que vous êtes prêtes et prêts?
4: Oui.
3: Super.
4: Oui.
3: Partons pour commencer en Pologne, à Séville, où un homme découvre dans la rue un tableau et quoi? Un homme d'une cinquantaine d'années se promène dans la rue, il trouve un tableau et il s'avère que quoi?
0: Il le vole.
4: Il meurt.
3: Il ne le vole pas. Non, il ne meurt pas.
4: Est-ce que c'est par rapport au tableau,
3: ouais.
4: l'historique du tableau?
3: C'est lié au tableau.
5: C'est un tableau de lui-même.
4: Adolf Hitler.
3: Non, alors ni de lui-même ni d'Adolf Hitler, donc l'homme n'est pas Adolf Hitler.
0: Est-ce que c'est un je sais pas si on peut dire inédit dans la peinture, mais un truc hyper rare qu'il a découvert quoi.
3: Ouais, c'est ça.
4: Il y a une couleur, il y a
0: du coup,
4: une
0: il l'a
4: couleur
0: rendu.
4: Inventée dessus.
3: Il n'y a pas une couleur inventée, mais en fait, bon, Simon a donné la réponse. C'était un tableau qui coûtait, dites un prix.
0: À 1 million, un truc, une connerie.
3: Non, 150 000 euros. Mais c'est pas mal pour un tableau trouvé dans la rue quand même.
0: Oui, c'est vrai.
3: Voilà,
4: ça coûte moins cher qu'un appartement.
0: Tout de même, hein.
3: Peut-être pas à Séville, mais ça coûte. Si, bien sûr, ça coûte moins cher qu'un appartement. J'ai cru que tu disais plus cher, oui.
1: En gros,
3: il
1: s'est fait des couilles en or. Quoi.
3: Alors, pas tout à fait. Pourquoi? Parce que, en fait, le tableau
0: Parce que
3: valait.
0: 150 000 euros, tu peux acheter à peine un appartement. Suis un peu.
3: Oui, une demi-couille en or. Mais il valait 150 000 euros. Parce que ce qu'il a fait, cet homme, c'est qu'il a regardé le tableau et avec l'IA, il a demandé à l'IA si ce tableau coûtait cher. L'IA lui a dit oui, ce tableau est d'une valeur de 150 000 euros. Puisque c'était un tableau de bien sûr Joachim Sorolla, bien sûr le peintre, non mais c'est un vrai peintre, hein, voilà.
4: Il sera content qu'on a cru que c'était Adolf Hitler.
3: Mais là où la gourde, en fait, la bourde, enfin le quiproquo, c'est que ce tableau appartenait à une famille qui, avant de partir en vacances, voulait mettre ce tableau en lieu sûr, sauf qu'ils l'ont oublié sur le trottoir et l'homme a pensé qu'il était à jeter ce tableau, donc il l'a récupéré. Ah. Il a découvert donc, après aussi, il a découvert également qu'il y avait un avis de recherche qui avait été publié par la famille propriétaire du tableau, de ce tableau. Et le monsieur a tout de suite, le découvreur du tableau a tout de suite appelé la police pour dire je ne suis pas un voleur, mais c'est moi qui ai le tableau, etc. Et il l'a rendu. Un homme honnête, finalement, qui est très nature
4: ça
3: peinture.
4: Lui a rapporté 0
0: ah oui.
4: euros.
1: Mais
4: dans
1: quel
4: ce
1: fait divers rocambolesque.
3: Non, mais oui, plein de rebondissements.
0: Moi, j'ai arrêté d'écouter à demi-couille. Ça doit être dégueulasse, quand même, une demi-couille. Moi, je pensais à une couille coupée en deux, ça doit être affreux. Quoi.
1: Il a gardé l'image.
3: Je pense que c'est un peu comme les perles de soja, là, les petits gâteaux.
4: Les perles,
3: qu'on a, les perles de coco. Ou de soja aussi. Il y en a au soja, peut-être.
0: Ah ouais.
3: Mais bref, restons aux États-Unis.
4: Bien sûr.
3: Où Liliane.
0: Je t'ai pas posé la question du goût de la couille. Enfin, je m'étais juste pensé de la question de l'apparence, mais oui, Liliane
3: Droniak, influenceuse américaine, a été expulsée après avoir organisé une fête avec de l'alcool, mais expulsée de quoi?
4: De sa maison.
5: De l'EHPAD.
3: De l'EHPAD, c'est une excellente réponse de Delila. Bravo, puisque cette
0: influence. Hein.
3: Hein ?
0: C'est pointu, hein.
3: Ah bah,
0: c'est
3: de niche, hein. Parce que du coup, cette influenceuse de 96 ans vivait en EHPAD. Ouais. Elle vit toujours en EHPAD. Enfin non, parce qu'elle a été menacée d'être expulsée, mais pas encore expulsée. Et elle a fait la fête avec des amis, avec de l'alcool, jusqu'à 1h du matin.
0: Mais des résidents ?
3: Hein ?
0: On fait la fête avec des résidents, ouais, influencés.
3: Ouais, ouais, ouais, ouais, ouais.
0: Avec d'où l'influenceuse.
3: Oui.
0: C'est mal, hein.
3: Ouais, mais il y a quand même des après peut-être des amis aussi d'autres EHPAD, ouais, et tout, etc. Parce que des voisins de l'EHPAD se sont plaints. Les responsables de l'EHPAD ont vu sur les caméras de surveillance
0: des
3: que des gens sortaient.
0: Ils font du bruit.
3: Des gens, voilà, c'est ça, des jeunes soixantenaires qui ont dit ça suffit, on aimerait dormir, il est 18h. Et voilà, jusqu'à 1h du matin, elle est restée, les caméras l'ont vue. Donc, du coup, voilà, avec cette fête alcoolisée, et bien l'EHPAD a dit non, Liliane, ça n'est pas possible. Quoi qu'il en soit, Liliane est bien vivante et elle n'est pas cuite. pas cuite. C'est alors, vous l'avez.
0: C'est formidable.
3: Allez, non, une petite dernière. Hein.
0: Et je ne pensais pas qu'on pouvait se faire exclure d'un EHPAD.
3: Et ben, je pense qu'il y a des règlements intérieurs dans les
4: aux
3: EHPAD.
4: Aux États-Unis, ça ne me paraît pas improbable.
6: Si tu n'as pas donné ton carnet.
3: Tu vas d'abord dans le bureau de la directrice qui va te confisquer ta sonde urinaire.
6: Discipline des EHPADiers.
0: La sonde urinaire. Bah,
3: on confisque, on adapte les confiscations à notre public. Pour terminer, partons à côté du Milwaukee en Dordogne où un homme a demandé en mariage sa compagne où ça ?
0: Dans
3: ça a été médiatisé
0: dans
3: sur
0: la
3: Facebook
0: grotte de machin là.
3: Ouais, la grotte de
0: Lascaux.
3: Et non, c'est pas du tout dans une grotte. Alors où?
0: Non, parce que j'ai vu un film de Chabrol en Dordogne avec une
4: dans une montgolfière.
3: Lequel?
0: Le boucher.
3: Ah oui, qui est passé récemment. Non, pas une montgolfière.
6: Dans les égouts.
3: Non.
0: Non, nous on parle des films qu'on regardait sur
4: la canette.
0: Donc tu sais, c'est avec Jean-Yann et Stéphane Audran.
3: Oui, bah oui, j'ai vu Stéphane.
4: Tout le monde dit il est beau, tout le monde dit il est gentil.
0: Non, c'est le boucher.
3: Stéphane Audran, je parle de boucher. Pardon, tu disais, Delia ?
5: Non, j'ai dit un nom de ville random de Dordogne.
3: C'est à Sarlat. C'est à Sarlat.
5: Ah bah, je l'avais.
3: Mais c'est dans un endroit.
0: Les grottes de Sarlat. Je le mec a pas.
3: Non,
4: en parachute. Parachute.
3: Non.
5: La gare Sarlazar.
3: Non.
0: Ah oui.
4: Pas mal, pas mal.
6: Oh merde, faut dire un pays.
3: Non, c'est
4: on a plus qu'une minute,
3: c'est un endroit où on va très souvent.
4: La piscine.
5: Au petit coin.
0: Personne va en Dordogne, Maxime.
5: Ah si, moi j'y vais.
4: Au supermarché.
3: Oui.
4: Dans un Carrefour Market.
3: Non, dans un Leclerc.
4: Dans un Leclerc.
3: C'était dans un Leclerc.
0: Et pas Intermarché pour faire les trois.
3: Pas Intermarché, ni Casino, ni Leader Price, ni Lidl, ni Auchan. Cet homme, du coup, travaille depuis plusieurs années avec sa femme dans ce même supermarché. Lui, je ne sais plus ce qu'il fait. Elle est caissière. Et à un moment donné, avec l'autorisation du directeur, il a pris le micro pour demander sa femme en mariage. Wow, elle était émue. Les gens ont applaudi. Et c'est bien que Leclerc a partagé cette vidéo sur Facebook. Voilà. Ils étaient ensemble depuis 11 ans. Ils ont deux enfants. Les deux enfants,
0: c'est
3: les ont...
0: moi, repose ce ont... paquet de chips. Je vais t'annoncer quelque chose.
4: Regarde dans le paquet de chips. C'est une bague.
3: Voilà.
0: Et pendant la demande, les gamins, ils sont rayons jouets. Ils sont là. Non, je veux ça. Non, je veux ça.
3: En tout cas, en mariage, maintenant, cet homme en connaît un rayon.
4: Oh oui. Bien sûr.
3: Ce sera tout pour moi.
0: Ah oui. Voilà, il fallait l'entendre quand même à un moment. Merci, Maxime, pour ce jeu qui clôt ce premier numéro de l'été du monde zygomatique. Du coup, parce que là, il était temps que ça arrive, cette première de l'été. Merci à tous de nous avoir écoutés. Merci à nos chroniqueuses, chroniqueuses du soir, Delila, Sébastien et Gauthier. Merci à Delila à la réalisation aussi de cette émission. C'est formidable. Et merci à Maxime à l'animation du jeu.
3: Et merci à toi Simon d'avoir présenté cette émission, d'avoir produit cette émission.
0: Ouais, c'était un plaisir. C'est un plaisir difficile au niveau du palais avec toute cette chaleur. Mais
3: on se retrouve quand?
0: On espère que ça s'est pas trop entendu. On se retrouve la semaine prochaine. Non, on se retrouve jeudi, césure de 20h30 à 21h30 avec On se lève et on se casse, On se lève et on se marre. Ce sera le nom de l'émission. Et voilà, bonne soirée, cordialement.
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0: Bonjour à tous, bienvenue dans Choubidouap sur les ondes de Radio Dijon Campus. Je suis Monsieur Choubi et comme toutes les semaines, nous sommes ensemble, comme toutes les trois semaines, nous sommes ensemble pour une heure de musique, de film, de librairie musique, d'électro-vintage, de jazz, de psyché, de pop easy listening, bref, une heure de musique ultra cool.
1: Alors, beaucoup de bonnes réponses, vous voyez toutes les cartes à côté de moi, je vais aller par ici et tirer au sort le nom du gagnant de la gagnante. Bon, c'est un gagnant. C'est Jean-Luc François, 25 rue de la Marne à Metz-Sablon.
2: Quel est l'enculé qui a osé me présenter ça? Il avait fait un film de drogué.
3: Papa, arrête, mélange pas tout, le monde a changé, enfin.
2: Tu n'as pas changé.
0: Au sommaire de ce 315e épisode, évidemment de la lucidité, du recul, de la sagesse, de la clairvoyance dans tout ce bordel, avec entre autres Jacques Dutronc, Cortex, Pino D'Angio, Fred Palem ou encore Funkadelic. En tout cas, nous sommes bien samedi matin, vous pouvez commencer à vous réveiller tranquillement, une bonne tasse de café chaud à la main, prêt à vous occuper du poulet rôti frites haricots verts de midi, car vous vous apprêtez à écouter Choubidouap épisode 315 sur les ondes de Radio Dijon Campus. 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

0: retour dans Choubidouap avec un instant Gilles Dujanéran. Et le morceau, c'était Fille de Mille, c'est de 1969. C'est tiré du 45 tours Amour 2000. Hein. Fille de Mille, c'était la face B. Et c'est tiré également du 4e volume de la compile Louise, édité chez Born Bad, qui était sorti en 2021, si je dis pas de bêtises. Et le 5e volume vient juste de sortir. Absolument délicieux. Et ce morceau, hein, orchestré par Jean-Claude Petit et Gilles Dujanéran, c'est surtout un acteur hein, qu'on a aperçu dans Clara et les Chic Types ou encore chez Bertrand Blier. Juste avant, évidemment, Jacques Dutronc, Le Fond de l'air est frais, absolument incroyable, hein, c'est de 66, tiré de son EP L'âne est au four et le bœuf est cuit, co-écrit ce morceau Le Fond de l'air est frais avec le dessinateur Fred, l'auteur de Philémon, etc., etc. Et en fait, Le Fond de l'air est frais, c'est une expression récurrente dans l'œuvre de Fred, c'est une sorte de gimmick, en fait, souvent prononcé par ses personnages. Voilà, en tout cas, morceau à chanter le matin en allant sur le marché, absolument terrible. Et pour commencer, c'était Pete Drake avec Forever, c'est de 1964, tiré de l'album Forever. Et Pete Drake, c'était un réalisateur artistique, mais surtout guitariste de pedal steel guitare américain. Il a sorti le tube tiré du même album Talking Steel Guitar en 64, donc, qui se vendra à plus d'un million d'exemplaires. Et son utilisation novatrice de la talkbox, ensuite utilisée par Peter Frampton ou Jeff Beck, ajouta un nouvel effet à cette pedal steel. Donc c'est un son très très particulier. Sinon, lui, Peter Drake, il jouera souvent avec Bob Dylan, notamment, pour tous les albums enregistrés à Nashville. En tout cas, avec ce son, c'est une sorte d'easy listening complètement cosmique. Vous écoutez bien Choubidouap, c'est l'épisode 315 sur les ondes de Radio Campus, et tout de suite, c'est l'instant du limoncello.
1: 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C'est bien qu'il y ait quelqu'un ici qui parle italien. C'est très bien.
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0: Magnifique, le limoncello, c'était Pino D'Angio avec Una Notte da Ampazzire de 1981, tiré de son album Bala, de la pure Italo disco, hein, toujours avec ce côté talk-over, avec cette voix très grave, propre à Pino D'Angio. Et c'est surtout l'auteur de l'énorme tube Ma Calle Ide, sorti en 1980, hein, numéro 1 dans toute l'Europe cette année-là, qui se vendit quand même à 12 millions d'exemplaires, assez fou, et qu'on retrouve d'ailleurs sur ce même album, Bala, voilà, absolument irrésistible, Pino D'Angio avec Una Notte da Ampazzire. Vous écoutez bien Choubidouap et tout de suite une petite page de publicité.
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De retour dans Choubidouap avec Sud Omnibus, morceau interprété par Johan Pau Verdier. C'est de 1977. J'avais tiré ça de la compilation sortie en 2011, Lights and Darks and Psyché Magic After the Void. Hein. J'en mets un paquet d'extraits dans l'émission. Magnifique compile de rareté psyché, boogie, prog, assez incroyable. Et ici, c'est un Français de son vrai nom, Jean-Paul Verdier, chanteur né en Dordogne, qui sera un grand défenseur de la langue occitane. Mais ici, il fait une sorte de prog rock instru assez zinzin avec ce Sud Omnibus tiré de son album Tabou le chat, donc de 1977. Et je crois que ça a été arrangé par Dominique Blanc-Francard. Juste avant, c'était The Bombay Royal Gyara 59 2014. Hein, c'est tiré de leur album The Island of Dr. Electrico, groupe australien. Il y a un The Bombay Royal, 11 musiciens, qui fait une sorte de soul funk à la sauce Bollywood, comme si Ennio Morricone était né à New Delhi, absolument superbe. Et pour commencer, c'était Patchworks Galactic Project et le morceau Cosmic Tripping, c'est de 2013, tiré de l'album Space. Et en fait, c'est un projet de Bruno Wart. Hein. Bruno Wart, c'est ce lyonnais autodidacte et multi-instrumentiste. Hein. C'est lui qui avait fait Mr. President, Upton Funk Empire, Dynamics, Metropolitan Jazz Affair, ou encore, voilà, véritable.

incroyable voyage dans l'espace, hein, ce Patchwork Galactic Project, entre disco, boogie et bande originale de films des années 70. Vous êtes bien dans Choubidouap, épisode 6, saison 15, et Fata Morgana, c'est le titre de ce magnifique morceau de Temporary Blessings. Bonne matinée sur le 92.2. 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

adversaire ne donne pas une réponse directe à une question ou à un argument, mais se dérobe au moyen d'une autre question ou d'une réponse indirecte, ou même essaie de détourner le débat, c'est la preuve évidente que nous avons touché un point faible de sa part, parfois sans le savoir. C'est une façon relative de se taire. Il faut donc insister sur le point où nous avons mis le doigt et ne pas laisser l'adversaire tranquille, même lorsque nous ne voyons pas encore en quoi consiste au juste la faiblesse que nous avons décelée.

un tube dans Choubinouap, L'Alpagueur par Michel Colombier, c'est de 76. La musique du film, évidemment. Alors au départ, moi j'avais tiré ça de la compilation Le cinéma de Philippe Labreau, sorti chez Universal Jazz dans la collection Écouter le cinéma, initié par Stéphane Lerouge. Mais donc L'Alpagueur, BO de Michel Colombier, pardon, pour le film de Philippe Labreau avec Jean-Paul Belmondo et Bruno Kremer dans Le Méchant, dans L'Épervier, je crois que c'est L'Épervier hein, qui s'appelle. Le film est assez moyen, L'Héritier est bien meilleur, mais en tout cas la BO est absolument superbe. Juste avant, dans le même esprit, Fred Palem et le Sacre du Tympan avec Stratagème 34, c'est de 2022, c'est tiré de leur album X ou 10, un X en chiffres romains. Dixième album du groupe donc, avec ce morceau au son complètement fou, hein, comme si De Roubaix était mixé avec Jean-Claude Vanier et David Axelrod. Grosse, grosse réussite, avec quand même du Schopenhauer en texte derrière. Et pour commencer, donc Temporary Blessings, Fata Morgana, c'est de 2025, c'est sorti cette année, c'est tiré de leur album Some Be Sorry. Encore un groupe australien, la scène actuelle est absolument dingue, avec notamment Surprise Chief ou encore King Gizzard. Voilà, beaucoup de cordes, beaucoup de groove, très 70s, une sorte de librairie musique hyper psyché. Mais tout de suite, encore une petite merveille avec ce duo incroyable entre L. Michels Affair et Shintaro Sakamoto. Vous écoutez bien Choubidouap épisode 315 sur les

0: De retour dans Choubidouap avec Antonio Carlos Jobim et Ray Brown Orchestra pour le morceau God Damn Dying de 1970, où on s'aperçoit en fait que Björk aussi samplait pas mal, donc ici l'original du sample de Human Behavior, qui est en fait une musique de film pour les derniers aventuriers sortis en 70, composée par Antonio Carlos Jobim et arrangée par Quincy Jones, ça s'entend je trouve d'ailleurs, voilà, morceau complètement fou, et je ne savais pas du tout donc que Björk avait samplé ce truc pour Human Behavior. Et pour commencer, donc c'était El Michel's Affair featuring Shintaro Sakamoto. Le morceau, c'est Indifference. C'est de 2025. Là aussi, c'est une nouveauté tirée du dernier album de El Michel's Affair. Groupe formé par le New-Yorkais Leon Michel. Beaucoup d'albums de soul instrumental, on va dire ça comme ça. Il avait fait notamment des reprises de Wu-Tang qui étaient absolument géniales. Ici, album beaucoup plus vocal, avec notamment sur ce morceau le génie japonais Shintaro Sakamoto. J'ai déjà passé, je crois, deux, trois morceaux depuis le début de la saison, une merveille absolue. Et donc pour le coup, celle-ci, je la dédicace au grand fan de Sakamoto, l'excellent et fidèle Julien Rouche. Voilà, celle-ci, elle est pour toi. Vous écoutez bien Choubidouap, épisode 315 sur les ondes de Campus.
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magnifique Cosmic Analog Ensemble dans Choubidouap avec Vol de Jour, c'est de 2022, tiré de l'album Expo Botanica. Et Cosmic Analog Ensemble, hein, c'est le projet de l'excellent multi-instrumentiste libanais Sharif Megharban, qui a sorti d'ailleurs un album sous son propre nom cette année. Et si pareil, sorte d'hommage à l'illustration sonore européenne et à la pop psyché orientale des années 60. Bref, du vrai Eddie Listening de haute qualité, Cosmic Analog Ensemble avec Vol de Jour. Juste avant, énorme classique, Cortex avec La Rue. C'est de 75, hein, c'est tiré de leur album culte Troupeau Bleu. Premier album du groupe de jazz funk français emmené par Alain Millon. Assez à part, hein, dans le paysage français, car il faisait une sorte de variété de jazz funk assez unique. Et énormément samplé, évidemment, notamment par MF Doom, Lupe Fiasco ou encore DJ Cam. Pour commencer cette petite session, c'était évidemment Vladimir Cosma avec les Louettes, 76, classique intersidéral, un film de Claude Zidi avec Coluche, De Funès, Tricatel, etc., etc. Vous êtes bien sur les ondes de Campus et vous écoutez Choubidouap.

0: De retour dans Chubidou Wap avec un instant Sholto et le morceau Lamia, encore une fois une nouveauté sortie cette année, tiré de l'album The Sirens. Et Sholto, en fait, c'est un compositeur et producteur londonien de son vrai nom Oscar Robertson. C'est son troisième album édité chez Deep Matters Records. Une sorte de fresque musicale hyper ouatée et mélancolique, absolument magnifique. Et juste avant, c'était Funkadelic avec Everybody is Going to Make It This Time de 72, tiré de l'album America It's Young. L'Amérique mange ses enfants, ses jeunes enfants, si on va dire que c'est un petit peu d'actualité. En tout cas, un classique pour un groupe absolument légendaire, évidemment mené par George Clinton. Et ici, c'est le quatrième album studio du groupe. Le line-up a complètement changé, il n'y a plus de Eddie Hazel, etc., etc. C'est pas le meilleur de la discographie, mais en tout cas, ce titre est assez incroyable. Choubidou Wap, 15e saison, épisode 6, c'est donc terminé. Comme d'habitude, j'espère que le tracklist vous aura plu. N'hésitez pas à aller faire un petit tour sur le Facebook de l'émission ou alors sur le Mixcloud. Il y aura toutes les saisons depuis la saison 7, les épisodes, les artistes, les morceaux, etc., etc. Voilà, bon app, à la semaine prochaine. Prenez soin de vous et tout de suite, vous retrouvez la suite de vos programmes. Allez, bon samedi sur les ondes de Radio Dijon Campus Balille.
1: 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Il est 22h.
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16: Bonsoir et bienvenue à l'écoute de ce nouveau Vertige musical. Alors le concept de Vertigo à la base, c'est tout simplement de partir d'un morceau qui nous fera penser à un autre, etc. jusqu'à nous emporter dans une heure, au milieu de la nuit, sur l'antenne de Radio Campus Bordeaux 88.1 FM, ou à n'importe quel autre moment de la journée, bien plus tard sur les ondes du réseau Radio Campus France ainsi qu'en podcast. Et une musique qui nous fait penser à une autre, en général, ça tient à la ressemblance entre les titres, qu'elles viennent d'une influence plus ou moins consciente, d'un hommage ou du hasard le plus total. Par exemple, dans cette émission, précédemment, on a parlé de l'arrangement de Dreams, des Fleetwood Mac, qui se retrouve dans beaucoup d'autres chansons, jusque très récemment dans Feeling, un des singles de l'album Dog Eared, dont je ne cache pas que je l'ai beaucoup fait tourner pendant l'été 2025. Feeling, c'était l'ouverture de cet album que je vous conseille donc absolument. Ce soir, on écoute la conclusion qui ressemble elle aussi beaucoup à quelque chose d'autre. On en reparle juste après. Voici Swing.

Swing par Billy Martin, un des meilleurs titres de son album Dog-Eared, mais qui me rappelle immédiatement un autre morceau du début des années 80 par un certain Bruce Springsteen. Avec une tonalité différente, le génial Atlantic City se balade entre les mêmes accords, et comme ici on a un petit groupe acoustique et un peu de rythme, la ressemblance sera bien plus parlante dès que l'on écoute une reprise d'Atlantic City avec des instruments similaires plutôt que le guitare-voix original. Pour ça, il y a The Band en 1993 dans l'album Jericho, avec un groupe plus vraiment au complet, mais qui ont de quoi rendre Springsteen particulièrement fier, parce qu'il est, lui, certainement l'un de leurs plus grands fans, et je me demande bien si ça n'est pas aussi un peu le cas de Billy Martin.

Voilà pour la version d'Atlantic City par The Band, avec Levon Helm à la voix et à la mandoline, sur un setup un peu country folk qui avait déjà plutôt marché sur scène quelques années auparavant et qui inspirera Springsteen lui-même dans sa façon d'interpréter la chanson plus tard en live, à commencer par l'incontournable Reunion Tour de 1999. À partir de là, le titre, chanté de cette manière, est devenu progressivement la petite proposition musicale de supergroupes improvisés dans des concerts, des festivals ou des cérémonies de remise de prix. Le 17 février 2013, c'est aussi quelque part entre la version Springsteen et The Band que joueront les Anglais de Mumford & Sons sur la scène du désormais Freedom Mortgage Pavilion à Camden, dans le New Jersey. Ils seront accompagnés du groupe AIM, qui, si mes souvenirs sont bons, assurait leur première partie à l'époque. Et les Mumford & Sons, ils sont bien placés parmi les artistes les plus influencés et par Springsteen et par The Band, au point que cela s'entend beaucoup dans leurs deux premiers albums, notamment leur premier gros single, Little Lion Man.

Little Lion Man, c'est tout à la fois le son typique folk du début des années 2010 qui a tourné absolument partout, au point de créer un mini effet de mode de petits groupes branchés hippie un peu partout en Europe, mais c'est aussi un son bien identifié quelque part entre la pop et la musique alternative des années 90. Ce mood de balade tranquille avec banjo ou accordéon qui connaît un succès fulgurant, on l'avait par exemple en 1995 avec les Allemands de Fool's Garden et leur superbe Lemon Tree.

Puisque l'on parle de ressemblance, ce soir, on va s'arrêter sur le premier vers de Lemon Tree et la mélodie que prend la voix. On l'a retrouvée déjà un peu plus de 10 ans plus tôt dans une chanson de The Police. Pour le coup, on sait que Fool's Garden était très inspiré par le groupe, donc l'influence y est sûrement pour quelque chose. Voici Wrapped Around Your Finger.

Wrapped Around Your Finger. C'est écrit par Sting et c'est l'un des principaux singles du génial Synchronicity, l'album de The Police, sorti en 1983. On y retrouve les mélodies, les sonorités assez originales que l'on connaît bien chez le groupe, mais là, plus que d'habitude, ce sont les sons de clavier et de percussions très ancrés dans le tout début des années 80 qui me renvoient à un autre grand classique de l'époque, le précurseur Breakfast in America. On a déjà passé le disque un bon nombre de fois ici sur la platine du studio, mais ce soir, j'avais envie de retrouver l'ambiance si particulière du tout dernier titre de l'album de Supertramp en attirant votre attention sur le break qui apparaît au bout de 3 minutes environ, Child of

écoutez Vertigo sur l'antenne des Radio Campus et on se laisse emporter par un nouveau vertige musical d'un titre à l'autre en se focalisant sur les ressemblances entre les mélodies, les arrangements ou quelques petits détails par-ci par-là. Comme toujours, si vous souhaitez nous réécouter en podcast, il vous suffit de vous rendre sur la page SoundCloud de Radio Campus Bordeaux ou bien de nous rejoindre sur les réseaux Instagram ou Facebook à la page Vertigo Radio Campus.

Child of Vision, c'est la conclusion géniale de l'album Breakfast in America. Et au milieu, on y trouve ce break en chorale dont les accords me font immédiatement penser à une référence du hard rock déjà plus ancienne. On repart pour cela en 1972 à l'écoute d'Alice Cooper et son album éponyme School's Out. Le break, juste avant le solo de guitare, laisse place à la reprise d'une comptine pour les enfants qui va vous rappeler quelque chose.

0: 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C'est une comptine assez célèbre qui est ici mise en musique par Alice Cooper pour célébrer la fin de l'année scolaire avant les vacances d'été. C'est tellement ancré dans la culture américaine qu'on l'entend même dans la bouche de Jack Nicholson en boss de la mafia dans Les Infiltrés de Martin Scorsese.
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0: Et la ressemblance avec le break de Supertramp est assez frappante, d'autant que l'on n'est pas du tout dans le même registre. Allez savoir si un petit morceau de School's Out s'est implanté dans le cerveau de l'un des membres du groupe. Toujours est-il que l'on pourrait sortir bien d'autres exemples dans l'autre sens avec un groupe pareil, et on peut également se tourner vers les classiques des classiques du rock qui ont recraché leurs influences blues dans toutes leurs œuvres, mais qui se sont aussi retrouvés dans d'autres compositions bien plus tard, les Rolling Stones. Dans un autre épisode, j'avais parlé du sample de Bittersweet Symphony par The Verve, où là c'est très concret, mais si on parle uniquement de ressemblance, c'est en réécoutant un titre du célèbre Let It Bleed dans l'émission de notre ami Gianfranco Catania, One Hour, sur Campus, que je me suis rappelé qu'en termes d'inspiration, il y avait aussi un morceau assez particulier, Monkey Man.

Monkey Man fait partie de ces titres un peu en avance sur son temps, c'est peu de le dire. Il ira par exemple très bien avec le mood des années 90, d'autant qu'il a été samplé par Stereo MCs en 92 dans Playing With Fire. Mais ce soir, on parle de ressemblance, pas de vraie reprise. Dans son article pour Classic Rock History, Matthew Pollard écrit que ce qui fait le sel d'un morceau comme Monkey Man, c'est le son du vibraphone qui a l'air de sortir tout droit d'un film d'espionnage. Ajoutez à ça l'ambiance orchestrale et on a tout ce qu'il faut pour faire un bon générique de série TV, pourquoi alors ne pas retrouver la même descente d'accords et ce piano qui résonne dans l'ouverture de Succession sur HBO ?

Le thème principal de Succession, c'est par Nicolas Britell qui voulait mélanger un orchestre avec des inspirations à la Beethoven, avec du hip-hop new-yorkais bien classique. Et pour moi, on retrouve encore un petit quelque chose de ce qu'il y avait dans Monkey Man, peut-être encore plus dans le travail de Theodore Shapiro, pour cette autre série incroyable qu'est Severance. Ici, on retrouvera la même descente des accords et des petits bouts de mélodies pleins de suspense qui vont parfaitement avec la claque visuelle du générique. Ce soir, on se contente de la musique et c'est déjà pas mal.

Théodore Shapiro et son travail pour la série Severance, créée par Dan Erickson, mais produite et souvent réalisée par un certain Ben Stiller. Avec ça, on peut faire le lien avec le titre suivant parce que ça ne m'étonnerait pas que Stiller soit à l'origine du choix du compositeur dans la mesure où ce dernier avait déjà travaillé avec lui pour la musique de son film La vie rêvée de Walter Mitty. On y retrouvait déjà cette ambiance un peu enlevée dans le très joli Walter Time.

Walter Time par Théodore Shapiro en collaboration avec José González, un artiste suédois dont on sent beaucoup l'influence ici et qu'on a pu entendre non pas dans des séries mais dans un jeu vidéo, une intervention suffisamment rare à l'époque pour être mémorable, l'incrustation d'une chanson dans la bande-son du génial Red Dead Redemption chez Rockstar au moment même où le personnage principal va franchir la frontière avec le Mexique.

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Déjà l'impression d'errer à cheval dans le désert avec une ambiance musicale pareille. Et comme on parle de ressemblance ce soir, quand j'entends José González, je pense souvent à des artistes similaires dans les années 60 et 70, ou bien plus récemment à des gens comme M. Ward, habitué des ambiances faussement vieillottes et toujours très enlevées. La preuve dans son album de 2006, Post-War, voici Chinese Translation.

Et si on veut pousser la ressemblance au physique, on peut très vite faire le lien entre José González et Jim Cross. Cette fois, on est véritablement en 1972 et sur la couverture de l'album, le message est clair. You don't mess around with Jim. On ne déconne pas avec Jim, probablement parce que c'est trop bien. Voici Operator.

0: Des paroles déchirantes sur un petit rythme enjoué autour de la guitare et de la voix, c'est certainement une influence sur la musique de M-Ward et José González. Et si on reste à la même époque, mais que l'on cherche des guitaristes barbus aux cheveux longs, on ne pourra pas passer à côté de LA référence Cat Stevens, une bonne occasion de boucler la boucle pour notre vertige du soir, en espérant vous retrouver prochainement pour un nouvel épisode. Écoutons Father and Son, et moi je vous remercie pour votre écoute et votre fidélité. À bientôt.
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0: Il est 23h.
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bonsoir, bonsoir, bonsoir. Merci de Tricot de Campus, Cédric au micro, et pour passer du son pendant une heure. Au programme de Riposte ce soir, une sélection frigorifiée qui va se blottir au sein de Covers. La première collaboration entre les deux musiciens expérimentaux Son et Vladimir Skoll, qui vient de paraître sur le label suisse Alloground. Bonne écoute, c'est Campus, c'est l'émission Riposte, en ensemble jusqu'à 23h.

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Nous avons débuté cette émission avec le morceau Merry Christmas, Mr. Eric, qui ouvre l'album Covers, paru sur le label suisse Arrowground. Covers, c'est la collaboration entre deux compositeurs très friands de musique classique, de musique électronique, de musique expérimentale et de musique concrète. Il y a le russe qui vit en Suède, Ivan Pavlov, et qui signe sa musique sous le nom de Son, qui s'écrit en cyrillique C-O-H, d'où la signature sur ses albums en C-O-H. Son qui apparemment en russe veut dire rêve. Et de l'autre côté, il y a Vladimir Scholl, qui lui vit à Paris et dont je ne sais pas l'origine. Les deux ont une carrière solo, à la fois expérimentale et électronique, et pas que. Les deux ont déjà fait divers projets. Les deux ont déjà fait des albums de reprise. Son, c'était un album de reprise de John Havrell en 2017 et Vladimir Scholl avait donné en 2021 sa perception et son interprétation d'une œuvre d'Eric Satie. Là, il se retrouve en collaboration pour un album qui se nomme Covers avec un S, puisqu'il y en a plusieurs des reprises. Il y en a 8, mais il y en a plus que 8, puisque chaque morceau est en fait un croisement entre deux morceaux, comme vous avez pu l'entendre sur ce Merry Christmas Mr. Eric qui est mélangé et qui commençait par un morceau de Eric Satie pour finir par le morceau Merry Christmas Mr. Lawrence signé Ryuichi Sakamoto pour la bande originale du film de Nishima sorti dans les années 80 avec David Bowie et Takeshi Kitano et qui était sorti en France sous le nom de Furio, sans doute la composition la plus célèbre de Ryuichi Sakamoto, tellement célèbre qu'elle fut samplée moult et moult fois, et même par PNL sur Chiki Chiki. Et c'est tout le projet et l'essence de cet album Covers, c'est de mélanger, de marier de manière totalement floue deux univers à travers des sonorités. La plupart de ces morceaux commencent sur un travail au piano et sont agrémentés d'arrangements électroniques, comme vous avez pu l'entendre sur ce premier morceau. L'album collaboration entre Son et Vladimir Scholl se nomme Covers, il est paru sur le label suisse Arrowground le 21 décembre 2025 et c'est notre album de la semaine cette semaine. Dans la foulée, on a écouté Son en solo avec le morceau Soy Noir, extrait de l'album Iron qui était sorti sur les éditions Mego en 2011. Petit 1 parce que je crois que c'est avec cet album que j'ai découvert Son, que j'aime beaucoup cet album. Et petit 2, il y a une reprise de Soy Noir sur cet album Covers qu'on s'écoutera un peu plus tard dans ce programme. Elle se nomme Soy Blanc et elle marie une réinterprétation de ce morceau avec une œuvre du compositeur nord-américain Molton Frontman. Mais ce sera pour plus tard. Pour l'heure, on va rester sur les éditions Mego. Le label continue d'exister malgré la mort de son fondateur Peter Renberg le 21 juillet 2021 d'une crise cardiaque. Des nouveaux projets sortent, mais aussi des rééditions, et notamment récemment, ils ont réédité l'un des premiers albums de Pita, le projet électronique abrasif de Peter Reberg. C'est l'album Get Out, album qui fut le premier d'une série de 5 qui s'écoula sur 20 ans, dans lequel on retrouvera Get Out, Get Down, Get Off, Get In et Get On. Là, ça va s'écouter le mythique, le séminal morceau numéro 3 de Get Out. Je préviens tout de suite, c'est doux, et c'est très tranquille, et c'est très faible niveau sonore au début, et ça, à un moment ça va faire du bruit, ça va faire beaucoup de bruit, et ça va faire beaucoup de bruit pendant très longtemps. Bonne écoute, c'est Campus, l'émission Riposte, on est ensemble jusqu'à 23h.

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Nous avons écouté le morceau numéro 3 de l'album Get Out, signé Pita en 1999, sorti sur les éditions Mego, réédité en 2025, toujours aussi absolu, toujours aussi incroyable. Une somme, un morceau incontournable. Bref, c'était le morceau numéro 3 de Get Out. On a ensuite écouté Clara Lewis, toujours sur les éditions Mego, avec un extrait de son album paru en 2025 qui s'appelait Thankful. Clara Lewis, la compositrice suédoise qui rendait hommage à son ami et mentor Peter Rehberg avec cet album Thankful. Lui qui avait cru en elle et sorti ses deux premières démos rassemblées pour faire son premier album Het en 2017 alors qu'elle n'avait que 21 ans et qui par la suite a sorti tous ses albums avec qui elle correspondait et avec qui elle dialoguait beaucoup. On a écouté le morceau qui ouvre l'album Thankful, une longue pièce sonore d'une vingtaine de minutes qui se nomme Thankful et qui était en fait plus ou moins une reprise de ce morceau numéro 3 de Pita, Get Out. Peut-être l'avez-vous reconnu. On est ensuite revenu à notre album de reprise de ce soir, notre album de la semaine, l'album Covers, collaboration entre le russe Son et le parisien Vladimir Scholl. On a écouté Seuil Blanc, qui était donc une réinterprétation du Seuil Noir de Son, agrémenté d'une réinterprétation d'une pièce du compositeur nord-américain Martin Feldman. Puis on a écouté une collaboration entre Sun et la japonaise Midori Hirano. C'est extrait d'un album Sudden Fruit qui était sorti sur le label français Ici D'ailleurs en 2024. Le morceau c'était Shading Shadows. Puis on a poursuivi avec Midori Hirano qui collaborait avec les Brüder Solke et Sébastien au violoncelle et Daniel au piano, les frères Solke. Qui s'accoquinait avec Midori Hirano pour cet album qui se nomme Split Skull et qui est sorti sur le label chicagoen Full Jockey en 2025. Et on va poursuivre avec toujours Midori Hirano, dont le prochain album sortira le 20 février prochain, toujours sur Full Jockey. Midori Hirano, violoncelliste japonaise dont le premier album est sorti en 2006, c'était Lush Rush. Un album paru sur le label japonais Nobel. Midori Hirano, violoncelliste qui très tôt s'est tourné vers l'écriture et l'écriture contemporaine, incorporant les outils de la musique assistée par ordinateur pour créer ces morceaux absolument charmeurs. On suit depuis 2006 Midori Hirano. Midori Hirano qui au milieu des années 2010 est parti vivre à Berlin où elle séjourne toujours actuellement. Midori Hirano qui sort régulièrement des albums et on a hâte, mais j'ai déjà écouté le nouvel album de Midori Hirano puisque je vais vous en proposer tout de suite maintenant un extrait, le morceau Otokyuku, extrait de Autonoma, le prochain album de Midori Hirano qui sort le 20 février prochain sur Full Jockey. Et le 20 février prochain sortira aussi sur Full Jockey un nouvel album de la compositrice californienne Marielle V. Jacobson. L'album c'est dans The Pattern Lost to Air et là aussi on va s'en écouter un morceau avec The Salt Runs. Bonne écoute, c'est Campus, c'est l'émission Riposte, c'est l'ensemble jusqu'à 23h.

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Nous avons écouté Midori Hirano avec le morceau Oto Kyoku, extrait de son nouvel album Autonoma, qui sortira sur le label chicagoen Free the Jockey le 20 février prochain, dans tout pile un mois. Tout comme sortira dans tout pile un mois, lui aussi sur Free the Jockey, lui aussi donc le 20 février 2026, le nouvel album de la compositrice californienne Marielle V. Jacobson, l'album The Patterns Lost to Air, dont nous avons écouté le morceau The Salt Runs. Et enfin, nous écoutons un troisième et dernier extrait pour ce soir de notre album de la semaine, l'album Covers, l'album collaboration entre le russe Son et le parisien Vladimir Scholl. On avait commencé avec une interprétation, mélange, croisement, mix, mutation entre Eric Satie et Ryuichi Sakamoto. On finit avec une interprétation, croisement, mix, mutation entre Eric Satie et Ryuichi Sakamoto, puisqu'il y a deux morceaux dans le même style. On avait commencé avec Merry Christmas Mr. Eric, et on finit avec le morceau Knossienne à Ryuichi. Voilà, Riposte, c'est fini pour ce soir. Je tiens tout de même à préciser que cet album Covers de Son et Vladimir Scholl est paru sur le label suisse Allo Grants. Et pour la deuxième fois, je vais vous dire voilà, Riposte, c'est fini pour ce soir. On se donne bien entendu rendez-vous la semaine prochaine, toujours le mardi, toujours à 22h, toujours sur Campus 92.2. D'ici là, passez une bonne semaine et tout d'abord une bonne fin de soirée à l'écoute de nos ondes, avec dans quelques secondes la programmation musicale et nocturne du 92.2. Allez, bye bye, faites de beaux rêves.

0: 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Il est minuit.
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0: 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Il est 2h.
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